0: L'italien, après plusieurs mois de crispation entre les deux dirigeants, cette rencontre est perçue comme un rapprochement pragmatique alors que plusieurs accords, notamment défensifs, ont été signés au cours de la journée. Selon les nouvelles données publiées par l'INSEE hier, à la fin du premier trimestre 2026, la dette publique au sens de Maastricht s'établissait à 3536 milliards d'euros, soit une augmentation de 75,6 milliards après une baisse de 23,6 milliards au trimestre précédent. Exprimée en pourcentage du produit intérieur brut, elle s'établit à 117,5% après 115% au quatrième trimestre 2025. Un symbole du Made in France est entré en bourse aujourd'hui. L'entreprise spécialisée dans les sous-vêtements masculins, le Slip français, prévoit une augmentation de capital de 5 millions d'euros afin d'augmenter les capacités d'accompagner le développement industriel, d'investir dans des machines, des automates et du recrutement. Le prix de l'action est fixé à 14,80 euros. La période de souscription va jusqu'au 8 juillet. Le vainqueur du Super Loto du 24 avril dans l'Orne ne s'est pas manifesté pour venir récupérer son gain de quelque 13 millions d'euros, une situation jugée exceptionnelle par la Française des Jeux. La somme sera intégralement remise en jeu. C'est la fin de ce flash, une bonne fin de journée à notre écoute.
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3: Bonjour à tous. Dans l'actualité people du jour, on parle de Marine Boudou. Elle a trouvé son prince vraiment charmant. Grand moment pour l'ex-candidate de télé-réalité, découverte en 2012 dans La Belle et ses princes presque charmants. Elle s'est fiancée récemment à son chéri Mathieu Fauché. Il faut dire que le brun avait mis le paquet pour la convaincre. Outre la superbe bague en diamant, il avait concocté une mise en scène aux petits oignons. C'est sur une plage qu'il a posé un genou dans le sable devant leurs amis, également une violoniste, mais également une cavalière montant un cheval ailé. Comment dire non à tout ça? Eh bien, absolument pas, puisqu'elle vient tout simplement de dire oui. On leur souhaite évidemment tous nos voeux de bonheur. On se retrouve très vite avec d'autres Actu People.
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2: Et en ce vendredi 26 juin, bonne fête aux Anselmes, les béliers, c'est le gris qui domine, mais cela ne va pas durer. Les taureaux, les événements vous redonneront le sourire. Gémeaux, vous devrez rester prudent dans la gestion de votre argent. Cancer, vous serez un vrai soleil pour tous ceux qui vous entourent. Lion, votre humeur sera plutôt sombre en début de matinée. Les vierges, en ce moment, dans votre travail, vous êtes loin de faire l'unanimité. Balance, quoi que fasse votre partenaire pour vous contenter, rien ne vous satisfera vraiment. Les scorpions, vous manquerez de réalisme. Sagittaire, vos projets ont peu de chances d'aboutir. Capricorne, vos idées ne manquent pas d'originalité. Et Verseau, vous avez un peu d'avance sur les autres. Enfin les poissons, vous devriez rayonner dans l'après-midi. Bonne journée et à demain.
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2: Bonsoir, ce soir encore des orages touchent la façade ouest du pays. À noter que la vigilance rouge et la canicule s'étend à 14 départements de l'Est depuis ce midi et concerne au total 72 départements. Ce jeudi, le ministre de l'Éducation nationale, Édouard Geffrey, dénombrait 13 500 écoles fermées ou avec des aménagements d'horaires en raison de la canicule. Emmanuel Macron accueillait Giorgia Meloni à Antibes ce jeudi à l'occasion du 36e sommet franco-italien. Après plusieurs mois de crispation entre les deux dirigeants, cette rencontre est perçu comme un rapprochement pragmatique alors que plusieurs accords, notamment défensifs, ont été signés au cours de la journée. Selon les nouvelles données publiées par l'INSEE hier, à la fin du premier trimestre 2026, la dette publique au sens de Maastricht s'établissait à 3536 milliards d'euros, soit une augmentation de 75,6 milliards après une baisse de 23,6 milliards au trimestre précédent. Exprimée en pourcentage du produit intérieur brut, elle s'établit à 117,5% après 115% au quatrième trimestre 2025. Un symbole du Made in France est entré en bourse aujourd'hui. L'entreprise spécialisée dans les sous-vêtements masculins, le Slip français, prévoit une augmentation de capital de 5 millions d'euros afin d'augmenter les capacités d'accompagner le développement industriel, d'investir dans des machines, des automates et du recrutement. Le prix de l'action est fixé à 14,80 euros. La période de souscription va jusqu'au 8 juillet. Le vainqueur du Super Loto du 24 avril dans l'Orne ne s'est pas manifesté pour venir récupérer son gain de quelque 13 millions d'euros, une situation jugée exceptionnelle par la Française des Jeux. La somme sera intégralement remise en jeu. C'est la fin de ce flash. Une bonne fin de journée à notre écoute.
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3: J'ai trop envie d'une vodka Red Bull.
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3: Bonjour à tous, dans l'actualité people du jour, on parle de Marine Boudou. Elle a trouvé son prince vraiment charmant. Grand moment pour l'ex-candidate de télé-réalité, découverte en 2012 dans La Belle et ses princes presque charmants. Elle s'est fiancée récemment à son chéri Mathieu Fauché. Il faut dire que le brun avait mis le paquet pour la convaincre. Outre la superbe bague en diamant, il avait concocté une mise en scène aux petits oignons. C'est sur une plage qu'il a posé un genou dans le sable devant leurs amis, également une violoniste, mais également une cavalière montant un cheval ailé. Comment dire non à tout ça? Eh bien absolument pas, puisqu'elle vient tout simplement de dire oui. On leur souhaite évidemment tous nos vœux de bonheur. On se retrouve très vite avec d'autres Actu People.
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2: Et en ce vendredi 26 juin, bonne fête aux Anselmes, les béliers, c'est le gris qui domine, mais cela ne va pas durer. Les taureaux, les événements vous redonneront le sourire. Gémeaux, vous devrez rester prudent dans la gestion de votre argent. Cancer, vous serez un vrai soleil pour tous ceux qui vous entourent. Lion, votre humeur sera plutôt sombre en début de matinée. Les vierges, en ce moment, dans votre travail, vous êtes loin de faire l'unanimité. Balance, quoi que fasse votre partenaire pour vous contenter, rien ne vous satisfera vraiment. Les scorpions, vous manquerez de réalisme. Sagittaire, vos projets ont peu de chances d'aboutir. Capricorne, vos idées ne manquent pas d'originalité. Et Verseau, vous avez un peu d'avance sur les autres. Enfin les poissons, vous devriez rayonner dans l'après-midi. Bonne journée et à demain.
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2: Bonsoir, ce soir encore des orages touchent la façade ouest du pays. À noter que la vigilance rouge et la canicule s'étend à 14 départements de l'Est depuis ce midi et concerne au total 72 départements. Ce jeudi, le ministre de l'Éducation nationale, Édouard Geffrey, dénombrait 13 500 écoles fermées ou avec des aménagements d'horaires en raison de la canicule. Emmanuel Macron a accueilli Giorgia Meloni et Antibes ce jeudi à l'occasion du 36e sommet franco-italien. Après plusieurs mois de crispation entre les deux dirigeants, cette rencontre est perçu comme un rapprochement pragmatique alors que plusieurs accords, notamment défensifs, ont été signés au cours de la journée. Selon les nouvelles données publiées par l'INSEE hier, à la fin du premier trimestre 2026, la dette publique au sens de Maastricht s'établissait à 3536 milliards d'euros, soit une augmentation de 75,6 milliards après une baisse de 23,6 milliards au trimestre précédent. Exprimée en pourcentage du produit intérieur brut, elle s'établit à 117,5% après 115% au quatrième trimestre 2025. Un symbole du Made in France est entré en bourse aujourd'hui. L'entreprise spécialisée dans les sous-vêtements masculins, le Slip français, prévoit une augmentation de capital de 5 millions d'euros afin d'augmenter les capacités d'accompagner le développement industriel, d'investir dans des machines, des automates et du recrutement. Le prix de l'action est fixé à 14,80 €. La période de souscription va jusqu'au 8 juillet. Le vainqueur du Super Loto du 24 avril dans le L'Orne ne s'est pas manifesté pour venir récupérer son gain de quelque 13 millions d'euros, une situation jugée exceptionnelle par la Française des Jeux. La somme sera intégralement remise en jeu. C'est la fin de ce flash, une bonne fin de journée à notre écoute.
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2: Bonjour à tous, dans l'actualité people du jour, on parle de Marine Boudou. Elle a trouvé son prince vraiment charmant. Grand moment pour l'ex-candidate de télé-réalité, découverte en 2012 dans La Belle et ses princes presque charmants. Elle s'est fiancée récemment à son chéri Mathieu Fauché. Il faut dire que le brun avait mis le paquet pour la convaincre. Outre la superbe bague en diamant, il avait concocté une mise en scène aux petits oignons. C'est sur une plage qu'il a posé un genou dans le sable devant leurs amis. Également une violoniste, mais également une cavalière montant un cheval ailé. Comment dire non à tout ça? Eh bien, absolument pas, puisqu'elle vient tout simplement de dire oui. On leur souhaite évidemment tous nos vœux de bonheur. On se retrouve très vite avec d'autres Actu People.
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2: Et en ce vendredi 26 juin, bonne fête aux Anselmes, les béliers, c'est le gris qui domine, mais cela ne va pas durer. Les taureaux, les événements vous redonneront le sourire. Gémeaux, vous devrez rester prudent dans la gestion de votre argent. Cancer, vous serez un vrai soleil pour tous ceux qui vous entourent. Lion, votre humeur sera plutôt sombre en début de matinée. Les vierges, en ce moment, dans votre travail, vous êtes loin de faire l'unanimité. Balance, quoi que fasse votre partenaire pour vous contenter, rien ne vous satisfera vraiment. Les scorpions, vous manquerez de réalisme. Sagittaire, vos projets ont peu de chances d'aboutir. Capricorne, vos idées ne manquent pas d'originalité. Et sur les autres, enfin les poissons, vous devriez rire l'après-midi. Bonne journée et à demain.
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2: Bonjour, aujourd'hui 26 juin, nous fêtons les Anselme. C'est aussi la journée internationale contre l'abus et le trafic illicite de drogue et la journée internationale des Nations Unies pour le soutien aux victimes de la torture. C'est le 26 juin 1913 que naissait Aimé Césaire, disparu en avril 2008. Joyeux anniversaire à Gilberto Gil, né le 26 juin 1942, à Maxime Bossis, né en 1955, à Véronique Geneste, né en 1957, au champion cycliste Greg LeMond, né en 1961, à Danny Boone, né en 1966, à Olivier Dahan, né en 1967, à Garou, né en 1972, à Damien Sargue, né en 1981, au footballeur Samir Nasri, né en 1987, et à Ariana Grande, né le 26 juin 1993.

0: Berlin son fameux discours « Ich bin ein Berliner ». En 1988, le crash d'un Airbus A320 au cours d'un vol de démonstration à Mulhouse-Absheim fait 3 morts. En 2000, le Vatican révèle le troisième secret de Fatima. En 2016, le canal de Panama élargi est inauguré en présence d'environ 70 chefs d'État et de gouvernement. Enfin, le 26 juin 2021, le centre culturel Luma de Maha Hoffmann ouvre à Arles. Le dicton du jour, à la Saint-Anselme, fan, les Élianthèmes. Demain, vous penserez à fêter les Fernand.
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2: Bonjour à tous. Dans l'actualité musicale du jour, on parle de Jay-Z. Jay-Z annonce son grand retour avec un concert au Stade de France le 10 septembre. Le rappeur américain reviendra donc à Paris avec une date unique prévue en septembre prochain. Jay-Z a annoncé un concert exceptionnel au Stade de France prévu le 10 septembre prochain. Une date unique en France, révélée notamment via les réseaux sociaux de l'enceinte et confirmée par l'opérateur Live Nation. Le rappeur de 56 ans fera ainsi son grand retour sur la scène parisienne pour un show événement plusieurs années après ses dernières apparitions dans le stade, notamment aux côtés de Beyoncé. Le concert s'inscrit dans une série limitée de shows à l'automne. Celui de Paris aura lieu au Stade de France, plus grande enceinte du pays. Les billets sont donc proposés d'ores et déjà via la plateforme Live Nation. Cette fois-ci, Jay-Z sera seul sur scène, une première dans cette enceinte où il avait surtout performé avec Beyoncé lors des tournées on The Run. Le show doit aussi marquer les 30 ans de son premier album, un classique du hip-hop qui a donc lancé sa carrière. Avant Paris, Jay-Z doit se produire à New York, notamment au Yankee Stadium. Après cette date française, il enchaînera avec un concert à Los Angeles. Une tournée courte mais très ciblée qui confirme donc le retour sur scène du rappeur après plusieurs années plus discrètes. On se retrouve très vite avec d'autres actualités musicales.
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2: Bonsoir, ce soir encore des orages touchent la façade ouest du pays. À noter que la vigilance rouge et la canicule s'étend à 14 départements de l'Est depuis ce midi et concerne au total 72 départements. Ce jeudi, le ministre de l'Éducation nationale, Édouard Geffrey, dénombrait 13 500 écoles fermées ou avec des aménagements d'horaires en raison de la canicule. Emmanuel Macron accueillait Giorgia Meloni à Antibes ce jeudi à l'occasion du 36e sommet franco-italien. Après plusieurs mois de crispation entre les deux dirigeants, cette rencontre est perçu comme un rapprochement pragmatique alors que plusieurs accords, notamment défensifs, ont été signés au cours de la journée. Selon les nouvelles données publiées par l'INSEE hier, à la fin du premier trimestre 2026, la dette publique au sens de Maastricht s'établissait à 3536 milliards d'euros, soit une augmentation de 75,6 milliards après une baisse de 23,6 milliards au trimestre précédent. Exprimée en pourcentage du produit intérieur brut, elle s'établit à 117,5% après 115% au quatrième trimestre 2025. Un symbole du Made in France est entré en bourse aujourd'hui. L'entreprise spécialisée dans les sous-vêtements masculins, le Slip français, prévoit une augmentation de capital de 5 millions d'euros afin d'augmenter les capacités d'accompagner le développement industriel, d'investir dans des machines, des automates et du recrutement. Le prix de l'action est fixé à 14,80 €. La période de souscription va jusqu'au 8 juillet. Le vainqueur du Super Loto du 24 avril dans l'Orne ne s'est pas manifesté pour venir récupérer son gain de quelque 13 millions d'euros, une situation jugée exceptionnelle par la Française des Jeux. La somme sera intégralement remise en jeu. C'est la fin de ce flash, une bonne fin de journée à notre écoute.
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Little Wing est une chanson écrite par Jimi Hendrix. Elle a été enregistrée en 1967 avec son groupe The Jimi Hendrix Experience et figure sur leur second album, Axes Bold as Love. Little Wing a été, avec Spanish Castle Magic, une des rares chansons de Axes Bold as Love à être jouée régulièrement en concert, les autres titres utilisant intensivement des techniques d'enregistrement difficiles à reproduire sur scène. L'enregistrement de la guitare a été fait à partir d'une cabine Leslie, utilisée normalement avec un orgue Hammond. Sur scène, Hendrix utilisait une pédale Univibe, simulant l'effet Doppler. Little Wing a été classé à la 366e position de la liste des 500 plus grandes chansons de tous les temps par le magazine Rolling Stone. La chanson est composée par la division en deux compositions de la démo homonyme publiée dans l'album posthume South Saturn Delta. La reprise que je vous propose est celle du groupe irlandais.

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3: Et en ce vendredi 26 juin, bonne fête aux Anselme, les béliers, c'est le gris qui domine, mais cela ne va pas durer. Les taureaux, les événements vous redonneront le sourire. Gémeaux, vous devrez rester prudent dans la gestion de votre argent. Cancer, vous serez un vrai soleil pour tous ceux qui vous entourent. Lion, votre humeur sera plutôt sombre en début de matinée. Les vierges, en ce moment, dans votre travail, vous êtes loin de faire l'unanimité. Balance, quoi que fasse votre partenaire pour vous contenter, rien ne vous satisfera vraiment. Les scorpions, vous manquerez de réalisme. Sagittaire, vos projets ont peu de chances d'aboutir. Capricorne, vos idées ne manquent pas d'originalité. Et Verseau, vous avez un peu d'avance sur les autres. Enfin les poissons, vous devriez rayonner dans l'après-midi. Bonne journée et à demain.
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2: Voici ma sélection télé pour ce vendredi 26 juin avec ce soir sur TF1, Le Grand Bêtisier présenté par Christophe Beaugrand et Anaïs Grangerac. Sur France 2, Capitaine Marleau avec Corinne Maziero et la participation d'Yvan Attal. Sur France 3, Sylvie Vartan, Vous et moi, documentaire. La chanteuse se livre sans détour à Augustin Trapenard dans un entretien intime. Sur M6, du football, la Coupe du Monde, Norvège-France à 20h50 en direct. Vous retrouverez ce soir sur France 4, Un chapeau de paille d'Italie, c'est du théâtre avec Vincent Dedienne. Sur TMC, Spice Girls, 30 ans de rumeurs, secrets et scandales, c'est au programme, c'est un documentaire rediffusion. Sur Gulli, Le trésor du petit Nicolas avec Jean-Paul Rouve. Sur ces stars, Animaux à adopter à 21h10. Sur Nouveau 19, L'énigme du vol MH370, documentaire. Vous retrouverez enfin sur RMC Story, Mon curé chez les Thaïlandaises avec Maurice Rich et Darry Cole. Bon zapping.
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2: Bonsoir, ce soir encore des orages touchent la façade ouest du pays. À noter que la vigilance rouge et la canicule s'étend à 14 départements de l'Est depuis ce midi et concerne au total 72 départements. Ce jeudi, le ministre de l'Éducation nationale, Édouard Geffrey, dénombrait 13 500 écoles fermées ou avec des aménagements d'horaires en raison de la canicule. Emmanuel Macron a accueilli Giorgia Meloni à Antibes ce jeudi à l'occasion du 36e sommet franco-italien. Après plusieurs mois de crispation entre les deux dirigeants, cette rencontre est perçu comme un rapprochement pragmatique alors que plusieurs accords, notamment défensifs, ont été signés au cours de la journée. Selon les nouvelles données publiées par l'INSEE hier, à la fin du premier trimestre 2026, la dette publique au sens de Maastricht s'établissait à 3536 milliards d'euros, soit une augmentation de 75,6 milliards après une baisse de 23,6 milliards au trimestre précédent. Exprimée en pourcentage du produit intérieur brut, elle s'établit à 117,5% après 115% au quatrième trimestre 2025. Un symbole du Made in France est entré en bourse aujourd'hui. L'entreprise spécialisée dans les sous-vêtements masculins, le Slip français, prévoit une augmentation de capital de 5 millions d'euros afin d'augmenter les capacités d'accompagner le développement industriel, d'investir dans des machines, des automates et du recrutement. Le prix de l'action est fixé à 14,80 €. La période de souscription va jusqu'au 8 juillet. Le vainqueur du Super Loto du 24 avril dans le ne s'est pas manifesté pour venir récupérer son gain de quelque 13 millions d'euros, une situation jugée exceptionnelle par la Française des Jeux. La somme sera intégralement remise en jeu. C'est la fin de ce flash, une bonne fin de journée à notre écoute.
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0: descendre du lit, choisissez bien le bon pied pour partir sur une bonne journée. Aujourd'hui, nous sommes le 26 juin, c'est la Sainte-Anthelme et nous sommes le 177e jour de l'année. Je serai en compagnie tout à l'heure de Tom Kazak pour les pronostics du Quintet. Et puis évidemment, dans quelques instants, on retrouvera Alan pour l'horoscope de votre journée. Tout à l'heure aussi, on parlera des tongs dans notre petite chronique Destination Camping. Et puis vous verrez la musique ce matin, elle sera vraiment ensoleillée sur votre radio. Alors restez avec nous et profitez de vos matins soleil.
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2: Bonjour à tous, l'horoscope de ce vendredi, de cette fin de semaine. Pour débuter, on parle des béliers. Vous enchaînerez les moments de complicité tout au long de cette journée, notamment au travail, puis entre amis les béliers. Vous allez capter toute l'attention. Les taureaux, aujourd'hui c'est décidé, vous allez prendre du temps pour vous, loin des sollicitations extérieures. Les gémeaux, vous faites beaucoup de compromis pour satisfaire tout le monde. Les gémeaux, c'est une belle preuve d'ouverture d'esprit. Les cancers, vous vous reposez trop sur vos lauriers, cela pourrait en irriter certains. Les lions, vous prenez conscience de votre potentiel, on sollicite de plus en plus vos compétences et votre talent au travail. Les vierges, vous traînez des pieds ce matin. Les vierges, il est temps que la semaine se termine. Balance, vous allez mettre l'ambiance partout où vous allez passer. Votre compagnie est recherchée et appréciée. Scorpion, vous êtes toujours à l'affût de nouveaux défis. Les scorpions, la routine, très peu pour vous. Sagittaire, tout le monde remarquera votre charme. Vous recevrez des compliments tout au long de ce vendredi. Les capricornes, le hasard fait bien les choses. Une belle rencontre est à prévoir et elle annonce un week-end mouvementé. Les Verseaux, vous mettez les bouchées doubles en cette fin de semaine. Vos dossiers seront bouclés en un temps record. Pour terminer, on parle des poissons. On vous sent impatient et distrait. Vous démarrez au quart de tour. Avec tout ça, bon vendredi. Belle fin de semaine.

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2: Voici ma sélection télé pour ce vendredi 26 juin avec ce soir sur TF1, Le Grand Bêtisier, présenté par Christophe Beaugrand et Anaïs Grangerac. Sur France 2, Capitaine Marleau avec Corinne Maziero et la participation d'Yvan Attal. Sur France 3, Sylvie Vartan, Vous et moi, documentaire. La chanteuse se livre sans détour à Augustin Trapenard dans un entretien intime. Sur M6, du football, la Coupe du Monde, Norvège-France à 20h50 en direct. Vous retrouverez ce soir sur France 4, Un chapeau de paille d'Italie, c'est du théâtre avec Vincent Dedienne. Sur TMC, Spice Girls, 30 ans de rumeurs, secrets et scandales, c'est au programme, c'est un documentaire rediffusion. Sur Gulli, Le trésor du petit Nicolas avec Jean-Paul Rouve. Sur ces stars, Animaux à adopter à 21h10. Sur Novo 19, L'énigme du vol MH370, documentaire. Vous retrouverez enfin sur RMC Story, Mon curé chez les Thaïlandaises avec Maurice Rich et Darry Cole. Bon zapping.
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0: La météo pour ce vendredi 26 juin, la canicule baisse d'un cran près de l'Atlantique, mais c'est toujours aussi chaud ailleurs. Les températures pour ce vendredi matin, 18 degrés sur Brest, 19 à Cherbourg, 22 degrés pour Toulouse, Bordeaux et Biarritz, 24 degrés pour Strasbourg, 25 à Ajaccio et Nice, 26 pour Lille et Paris. Et pour ce vendredi après-midi, entre 24 et 37 degrés encore sur la moitié nord, il fera 24 en Bretagne, ça sera respirable, 27 sur la Normandie, 31 sur les Hauts-de-France, 34 en région parisienne, 36 sur le centre-Val de Loire, mais encore 37 degrés sur le Grand Est et l'Alsace. Les températures pour la moitié sud, entre 30 et 38 degrés, il fera 30 degrés sur la région de Biarritz, 31 en Corse, 32 sur la région bordelaise, de 30 à 35 degrés le long de la Méditerranée, 36 en Occitanie et jusqu'à 38 encore sur la vallée du Rhône.
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3: Bonjour à tous, dans l'actualité musicale du jour, on parle de Jay-Z. Jay-Z annonce son grand retour avec un concert au Stade de France le 10 septembre. Le rappeur américain reviendra donc à Paris avec une date unique prévue en septembre prochain. Jay-Z a annoncé un concert exceptionnel au Stade de France prévu le 10 septembre prochain. Une date unique en France, révélée notamment via les réseaux sociaux de l'enceinte et confirmée par l'opérateur Live Nation. Le rappeur de 56 ans fera ainsi son grand retour sur la scène parisienne pour un show événement plusieurs années après ses dernières apparitions dans le stade, notamment aux côtés de Beyoncé. Le concert s'inscrit dans une série limitée de shows à l'automne. Celui de Paris aura lieu au Stade de France, plus grande enceinte du pays. Les billets sont donc proposés d'ores et déjà via la plateforme Live Nation. Cette fois-ci, Jay-Z sera seul sur scène, une première dans cette enceinte où il avait surtout performé avec Beyoncé lors des tournées on the run. Le show doit aussi marquer les 30 ans de son premier album, un classique du hip-hop qui a donc lancé sa carrière. Avant Paris, Jay-Z doit se produire à New York, notamment au Yankee Stadium. Après cette date française, il enchaînera avec un concert à Los Angeles. Une tournée courte mais très ciblée qui confirme donc le retour sur scène du rappeur après plusieurs années plus discrètes. On se retrouve très vite avec d'autres actualités musicales.
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3: Bonjour, et ça continue encore et encore. La journée la plus chaude jamais enregistrée s'est prolongée hier. Selon Météo France, jeudi a affiché des températures moyennes égales à celles de mercredi, soit 30 degrés. Sur les dernières 24 heures, il reste 61 départements en vigilance rouge ce vendredi. Le gouvernement a par ailleurs activé le niveau 3 du plan Orsan pour mobiliser les systèmes de santé à son niveau le plus haut. A noter que face à cet épisode caniculaire exceptionnel, les syndicats d'enseignants appellent à user du droit de grève là où cela est nécessaire. Dans une lettre adressée au maire, Sébastien Lecornu annonce un doublement de l'enveloppe pour la rénovation énergétique des hôpitaux à 600 millions d'euros ainsi que la mise en place dès cet été d'une enveloppe exceptionnelle de 100 millions d'euros pour les établissements de santé les plus exposés à la chaleur. But poursuivi, financer des protections solaires, équipements de rafraîchissement, climatiseurs adaptés et travaux permettant d'éviter les fermetures de services. Marie-Lise Léon reste à la tête de la CFDT, secrétaire générale du premier syndicat français depuis 2023. Elle a été réélue pour un mandat de 4 ans par les membres du Bureau national. Le bilan s'est aggravé au Venezuela. Le double séisme d'une puissance inégalée dans le pays en plus d'un siècle a fait au moins 164 morts et près de 1000 personnes ont été blessées. L'extension des mises à jour de Windows 10 pour les particuliers sera à nouveau prolongée d'un an jusqu'en octobre 2027 à travers le monde. Le géant américain avait provoqué un tollé en 2025 en annonçant la fin des mises à jour. Certains utilisateurs possèdent en effet un ordinateur incompatible avec Windows 11 qui risquait de devenir vulnérable face aux cyberattaques. C'est la fin de ce flash, une très bonne journée à notre écoute.
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1: Bonjour à tous, c'est la Saint-Anselme ce 26 juin qui a été aussi choisie pour être la journée internationale contre l'abus et le trafic illicite des drogues et journée internationale des Nations Unies pour le soutien aux victimes de la torture. Très volontaire, autoritaire, les Anselmes restent toujours maîtres d'eux-mêmes, efficaces, réfléchis. Leur esprit est pratique et concret. Leur pragmatisme les pousse à s'arranger avec les principes. Leurs amitiés sont souvent fonction de l'unité qu'ils peuvent en tirer. Ils sont séduisants et utilisent souvent leur charme pour se faire pardonner. Les Anselmes adorent les compliments. Voici les grands événements de ce 26 juin 1906. L'Automobile Club organise le premier Grand Prix Automobile de France, Le Mans. 1945, signature à Paris de la Charte des Nations Unies par les délégués de 50 pays. 1949, Pierre Sabag présente le premier journal télévisé. 1963, visite au mur de Berlin du président John Kennedy. 1988, un Airbus A320 d'Air France s'écrase à Mulhouse-Apsheim dans le Haut-Rhin. Lors d'un meeting aérien, bilan 3 morts, 133 rescapés. 1996, c'est la sortie en salle du film Léon avec Jean Reno. 1999, évasion par hélicoptère de la prison des Baumettes à Marseille de 5 détenus. 3 seront repris, 1 sera tué et le troisième restera introuvable. 2010, le professeur Laurent Lautieri réalise les 26 et 27 juin la première greffe totale du visage avec les paupières et tout le système lacrymal. Et puis en 2014, le CNRS confirme l'évaluation à 2,1 milliards d'années de l'âge des organismes multicellulaires macroscopiques qui constituent le groupe fossile de Franceville au Gabon. Les anniversaires célèbres de ce 26 juin, Samir Nasri qui vient de Marseille, joueur de football, le chanteur canadien Garou, né à Sherbrooke au Québec, l'acteur humoriste et scénariste Danny Boone, originaire d'Armentières dans le Nord, et l'actrice Véronique Genest, née à Moux en Seine-et-Marne. Le dicton du jour, pluie du matin n'a jamais submergé un moulin. Profitez bien de ce 26 juin, à demain.

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1: Dans l'info insolite du jour, on parle de tornade. Une tornade dans l'Illinois, le sauvetage filmé d'un habitant coincé dans les décombres de sa maison. Un chasseur d'orage se trouvait au bon moment, au bon endroit, pour couvrir donc la série de tornades qui a touché le secteur dans l'Illinois. Il a entendu des cris et s'est mobilisé pour sauver le malheureux. Un habitant de la ville de Streator, dans l'Illinois, aux États-Unis, a été notamment secouru par un chasseur d'orage. Il s'était retrouvé coincé dans les décombres de sa maison après le passage d'une tornade. Cette intervention a donc été filmée. Scott Lesker, chasseur d'orage et même journaliste, se trouvait à Streator pour couvrir la série de tornades qui a touché le secteur. Alors qu'il se trouvait dans la zone la plus touchée par les intempéries pour filmer les dégâts, il a été alerté par les cris d'une femme. En se précipitant vers elle, il a découvert que son époux était bloqué dans les débris de leur maison. Il a donné sa caméra à l'épouse de la victime qui a ensuite continué à enregistrer la scène. Avec d'autres personnes, il a soulevé l'objet qui immobilisait l'une des jambes de l'habitant. Deux policiers sont ensuite arrivés et ont terminé le sauvetage. L'homme saignait lorsqu'il a été sorti des décombres et semblait avoir des fractures. Une dizaine de tornades ont été recensées dernièrement de l'Illinois, principalement dans le sud de l'État et la banlieue sud-ouest de Chicago, provoquant d'importants dégâts matériels. L'Indiana, État voisin, a également été touché. On se croirait dans une zone de guerre, a déclaré un résident de Chicago. On se retrouve très vite avec d'autres infos insolites.

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2: Bonjour, aujourd'hui 26 juin, nous fêtons les Anselmes. C'est aussi la journée internationale contre l'abus et le trafic illicite de drogue et la journée internationale des Nations Unies pour le soutien aux victimes de la torture. C'est le 26 juin 1913 que naissait Aimé Césaire, disparu en avril 2008. Joyeux anniversaire à Gilberto Gil, né le 26 juin 1942, à Maxime Bossis, né en 1955, à Véronique Genest, né en 1957, au champion cycliste Greg LeMond, né en 1961, à Danny Boone, né en 1966, à Olivier Dahan, né en 1967, à Garou, né en 1972, à Damien Sargue, né en 1981, au footballeur Samir Nasri, né en 1987, et à Ariana Grande, né le 26 juin 1993. C'est aussi le 26 juin 1967 que disparaissait Françoise d'Orléac, née en mars 1942. Le 26 juin 1906, le circuit du Mans accueille sa première compétition automobile organisée par l'Automobile Club de France. En 1945, la Charte des Nations Unies est adoptée. En 1963, John Fitzgerald Kennedy prononce à Berlin son fameux discours « Ich bin ein Berliner ». En 1988, le crash d'un Airbus A320 au cours d'un vol de démonstration à Mulhouse-Absheim fait 3 morts. En 2000, le Vatican révèle le troisième secret de Fatima. En 2016, le canal de Panama élargi est inauguré en présence d'environ 70 chefs d'État et de gouvernement. Enfin, le 26 juin 2021, le centre culturel Luma de Maha Hoffmann ouvre à Arles. Le dicton du jour, à la Saint-Anselme, fan, les Élianthèmes. Demain, vous penserez à fêter les Fernand.
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3: Dont les indiscrétions télé du jour, on parle des 12 coups de midi. Les 12 coups de midi fêtent l'été dans une summer party le 3 juillet avec Jean-Luc Reichmann. Cet été, les 12 coups de midi lancent le coup d'envoi des vacances avec une summer party, événement placé sous le signe du soleil, de la fête et de la bonne humeur. Un prime time diffusé vendredi 3 juillet dès 21h10 sur TF1. Jean-Luc Reichmann vous donne donc rendez-vous pour cette soirée exceptionnelle aux côtés d'Emilien, de Cyprien, de Xavier, de Bruno, les maîtres emblématiques. Également Taïk, Elodie Gossoin et Karima Charny qui viendront participer à cette immense fête estivale et faire vibrer la soirée au rythme des défis, des surprises et de la bonne humeur. À cette occasion, le plateau va se métamorphoser en véritable décor de désert estival où vont se mêler jeux, musique et esprit d'équipe. Tout ça à découvrir vendredi 3 juillet dès 21h10 sur TF1, on se retrouve très vite avec d'autres indiscrétions télé.
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2: Bonjour, et ça continue encore et encore. La journée la plus chaude jamais enregistrée s'est prolongée hier. Selon Météo France, jeudi a affiché des températures moyennes égales à celles de mercredi, soit 30 degrés. Sur les dernières 24 heures, il reste 61 départements en vigilance rouge ce vendredi. Le gouvernement a par ailleurs activé le niveau 3 du plan Orsan pour mobiliser les systèmes de santé à son niveau le plus haut. A noter que face à cet épisode caniculaire exceptionnel, les syndicats d'enseignants appellent à user du droit de grève là où cela est nécessaire. Dans une lettre adressée au maire, Sébastien Lecornu annonce un doublement de l'enveloppe pour la rénovation énergétique des hôpitaux à 600 millions d'euros ainsi que la mise en place dès cet été d'une enveloppe exceptionnelle de 100 millions d'euros pour les établissements de santé les plus exposés à la chaleur. But poursuivi, financer des protections solaires, équipements de rafraîchissement, climatiseurs adaptés et travaux permettant d'éviter les fermetures de services. Marie-Lise Léon reste à la tête de la CFDT, secrétaire générale du premier syndicat français depuis 2023. Elle a été réélue pour un mandat de 4 ans par les membres du bureau national. Le bilan s'est aggravé au Venezuela. Le double séisme d'une puissance inégalée dans le pays en plus d'un siècle a fait au moins 164 morts et près de 1000 personnes ont été blessées. L'extension des mises à jour de Windows 10 pour les particuliers sera à nouveau prolongée d'un an jusqu'en octobre 2027 à travers le monde. Le géant américain avait provoqué un tollé en 2025 en annonçant la fin des mises à jour. Certains utilisateurs possèdent en effet un ordinateur incompatible avec Windows 11 qui risquait de devenir vulnérable face aux cyberattaques. C'est la fin de ce flash, une très bonne journée à notre écoute.
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des campings avec la destination camping. Aujourd'hui, on va parler d'une chaussure officielle de tout campeur qui se respecte, celle qui annonce votre arrivée à 10 mètres à la ronde grâce à son bruit unique. Aujourd'hui, on s'intéresse à un monument du minimalisme, un passeport pour la liberté des pieds, la mythique tong. Contrairement à ce qu'on pourrait penser, la tong ne date pas des premiers congés payés. C'est l'une des plus vieilles chaussures du monde. Des modèles en papyrus tressés datant de plus de 5000 ans ont été retrouvés dans l'Égypte ancienne. Les Romains et les Grecs en portaient aussi, mais le modèle en plastique souple que nous connaissons tous est né au Brésil au début des années 60, inspiré des Rezo, ces sandales traditionnelles japonaises en paille de riz. Une célèbre marque brésilienne décide d'utiliser du caoutchouc pour les rendre inusables et colorés, et c'est le début d'un succès planétaire qui va rapidement coloniser toutes les plages et les allées du camping. La tong au camping, c'est une philosophie. C'est la chaussure qu'on enfile sans réfléchir dès le réveil pour aller chercher les croissants, celle qui vous accompagne au bloc sanitaire et qui ne craint pas l'eau de la douche. Elle est aussi le symbole de la déconnexion totale, mais elle a aussi ses petits défis, comme le fameux moment de solitude quand la bride lâche brusquement en pleine marche, vous obligeant à finir le trajet à cloche-pied sous le regard amusé des voisins. En tout cas, qu'elle soit unie, multicolore, en caoutchouc ou en plastique, la tong reste l'accessoire indispensable de l'été, celle qui donne vraiment un parfum de liberté. Demain, on restera dans le rayon des chaussures estivales et on passe à un modèle en toile et en corde qui sent bon le sud, on parlera de l'espadrille. Alors, pour illustrer les tongs, rien de tel que la musique du film Camping, si vous vous en rappelez bien. Vous vous rappelez de ce film Camping? Dans le film Camping, il y avait la chanson des tongs. Je vous propose de l'écouter tout de suite.

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2: Bonjour à tous, dans l'actualité People du jour, on parle de Donald Trump Jr., mariage plus vieux. 20 ans après ses premières noces avec la maman de ses 5 enfants, Vanessa Hayden, l'aînée du président américain, a remis ça il y a quelques jours sur une île privée des Bahamas. L'héritier âgé de 48 ans a dit oui à Bettina Anderson, une mannequin âgée de 39 printemps. Une cérémonie intime avec une quarantaine d'invités dont Ivanka, Eric et Tiffany Trump. Leur papa avait en revanche annoncé qu'ils apprêtaient, trop occupés à Washington pour venir féliciter son rejeton. Néanmoins, pas de panique, il pourra se rattraper puisque les jeunes mariés prévoient d'organiser bientôt une grande fête à la Maison Blanche. En tous les cas, on leur souhaite forcément tous nos vœux de bonheur. On se retrouve très vite avec d'autres Actu People.
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1: Dans l'actualité people du jour, on parle de Donald Trump Jr., mariage plus vieux. 20 ans après ses premières noces avec la maman de ses 5 enfants, Vanessa Hayden, l'aînée du président américain, a remis ça il y a quelques jours sur une île privée des Bahamas. L'héritier âgé de 48 ans a dit oui à Bettina Anderson, une mannequin âgée de 39 printemps. Une cérémonie intime avec une quarantaine d'invités, dont Ivanka, Eric et Tiffany Trump. Leur papa avait en revanche annoncé qu'ils apprêtaient, trop occupé à Washington pour venir féliciter son rejeton. Néanmoins, pas de panique, il pourra se rattraper puisque les jeunes mariés prévoient d'organiser bientôt une grande fête à la Maison Blanche. En tous les cas, on leur souhaite forcément tous nos vœux de bonheur. On se retrouve très vite avec d'autres Actu People.

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2: Voici ma sélection télé pour ce vendredi 26 juin avec ce soir sur TF1, Le Grand Bêtisier présenté par Christophe Beaugrand et Anaïs Grangerac. Sur France 2, Capitaine Marleau avec Corinne Maziero et la participation d'Yvan Attal. Sur France 3, Sylvie Vartan, Vous et moi, documentaire. La chanteuse se livre sans détour à Augustin Trapenard dans un entretien intime. Sur M6, du football, la Coupe du Monde, Norvège-France à 20h50 en direct. Vous retrouverez ce soir sur France 4, Un chapeau de paille d'Italie, c'est du théâtre avec Vincent Dedienne. Sur TMC, Spice Girls, 30 ans de rumeurs, secrets et scandales, c'est au programme, c'est un documentaire rediffusion. Sur Gulli, Le trésor du petit Nicolas avec Jean-Paul Rouve. Sur ces stars, Animaux à adopter à 21h10. Sur Novo 19, L'énigme du vol MH370, documentaire. Vous retrouverez enfin sur RMC Story, Mon curé chez les Thaïlandaises avec Maurice Rich et Darry Cole. Bon zapping.
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1: Les programmes télé, la télévision pour ce soir, vendredi. On débute avec la chaîne TF1 qui nous propose ce soir l'émission Le Grand Bêtisier à partir de 21h10. Sur France 2 ce soir, la série Capitaine Marlowe dès 20h55. Sur France 3, place un documentaire sur Sylvie Vartan, Vous et moi, diffusé dès 21h10. Sur la chaîne France 4 ce soir, la pièce de théâtre Un chapeau de paille d'Italie. Sur la chaîne M6, 20h50. Rendez-vous avec du football spécial Coupe du Monde, la France face à la Norvège. Sur la chaîne TFX, rendez-vous avec un documentaire Les folles vacances des familles XXL, diffusé dès 21h10. Et enfin, pour terminer, rendez-vous par exemple ce soir sur la chaîne TF1 Série Film avec la série New York Unité Spéciale. Avec tout ça, bonne soirée TV.

bien voilà, nous sommes arrivés à la fin de ces 3 heures des matins soleil. J'ai été ravi de vous proposer cette émission tout au long de votre matinée sur votre radio. Évidemment, on va pas se quitter comme ça, hein. On va pas partir tout de suite sur la pointe des pieds. On va se quitter avec la nouveauté du jour.

Et la nouveauté du jour, c'est le nouveau single de Jennifer. Jennifer qui vient de sortir une chanson que vous connaissez tous et toutes et qui va vous faire danser tout l'été. Ça s'appelle « Mourir sur scène ». Oui, ça vous rappelle quelque chose. Oui, c'était la chanson de Dalida. Eh bien, sous l'œil bienveillant du frère de Dalida, d'Orlando, donc Jennifer a repris cette chanson. Elle adore Dalida. Elle est fan absolue de ses chansons et de la femme libre qu'elle était. Et elle a voulu donc proposer des nouvelles versions

scène. Alors si vous regardez le clip sur YouTube ou sur une autre application qui vous permet de regarder les vidéos, vous allez voir un sponsor qui apparaît énorme, mais vraiment en gros plan au tout début de la vidéo. On sait maintenant

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2: Bonjour, football, Coupe du Monde, après l'Irak, la Norvège. Lundi soir, l'équipe de France avait remporté un deuxième match de poule d'une durée inhabituelle de 3h48 contre l'Irak. Ce match avait été interrompu pendant 2h à la mi-temps en raison des orages qui ont touché Philadelphie. L'équipe de France, officiellement qualifiée pour les 16e de finale, pourrait revivre ça ce soir contre la Norvège. Le coup d'envoi est prévu à 15h, heure locale, soit 21h, heure française. Fout toujours, l'Olympique de Marseille et la banque Cepas ont annoncé dans un communiqué commun avoir signé un contrat d'une durée de 7 ans selon lequel le stade Vélodrome va devenir le CEPAC Vélodrome. Le contrat entre le club marseillais et la caisse d'épargne Provence-Alpes-Corse de son nom complet prend effet le 2 juillet. Le nouvel habillage du stade devrait être en place pour la reprise du championnat en août. Depuis 2016, le Vélodrome s'appelait Orange Vélodrome, mais le contrat entre l'OM et l'opérateur téléphonique a pris fin début juin. Tennis, la belle semaine sur gazon se poursuit pour Hugo Humbert en terre britannique après sa demi-finale au Queens, où il s'est incliné face à Tommy Paul, le français en jouera un deuxième ce vendredi à Eastbourne. Sans trop de difficultés, le Messin a dominé hier dans un duel franco-français Quentin Alice, invité surprise du tableau après sa défaite en qualification. Par ailleurs, ils étaient 6 à jouer leur place hier pour le tableau principal de Wimbledon, 3 chez les hommes avec Kyrian Jacquet, Clément Tabur et Hugo Gaston, et 3 chez les femmes avec Océane Dodin, Léolia Jean-Jean et Harmony Tan. Sur les 6, seulement 3 ont validé leur ticket avec une grande première pour Jacquet et Jean-Jean. Le troisième étant Hugo Gaston qui s'est qualifié après avoir dominé le Tunisien Moez Echargui. Le TGV de Clermont-Ferrand reprend le maillot tricolore déjà sacré en 2020-2023. Rémi Cavagna a de nouveau dominé le contre-la-montre des championnats de France de cyclisme sur route. Hier, dans l'Isère, le rouleur de la Groupama FDJ a surclassé tous ses adversaires en repoussant le double vainqueur sortant Bruno Armirail à 49 secondes et son coéquipier Ewen Costiu à 1:03. La course à pied de 10 km We Run Paris, prévue samedi et dimanche dans la capitale, est annulée en raison de la vague de chaleur. Quelques 12 000 coureurs devaient y participer. Voilà, c'est la fin de ce Flash Sport. Une très bonne journée à notre écoute.
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3: Bonjour, et ça continue encore et encore. La journée la plus chaude jamais enregistrée s'est prolongée hier. Selon Météo France, jeudi a affiché des températures moyennes égales à celles de mercredi, soit 30 degrés. Sur les dernières 24 heures, il reste 61 départements en vigilance rouge ce vendredi. Le gouvernement a par ailleurs activé le niveau 3 du plan Orsan pour mobiliser les systèmes de santé à son niveau le plus haut. A noter que face à cet épisode caniculaire exceptionnel, les syndicats d'enseignants appellent à user du droit de grève là où cela est nécessaire. Dans une lettre adressée au maire, Sébastien Lecornu annonce un doublement de l'enveloppe pour la rénovation énergétique des hôpitaux à 600 millions d'euros ainsi que la mise en place dès cet été d'une enveloppe exceptionnelle de 100 millions d'euros pour les établissements de santé les plus exposés à la chaleur. But poursuivi, financer des protections solaires, équipements de rafraîchissement, climatiseurs adaptés et travaux permettant d'éviter les fermetures de services. Marie-Lise Léon reste à la tête de la CFDT, secrétaire générale du premier syndicat français depuis 2023. Elle a été réélue pour un mandat de 4 ans par les membres du Bureau national. Le bilan s'est aggravé au Venezuela. Le double séisme d'une puissance inégalée dans le pays en plus d'un siècle a fait au moins 164 morts et près de 1000 personnes ont été blessées. L'extension des mises à jour de Windows 10 pour les particuliers sera à nouveau prolongée d'un an jusqu'en octobre 2027 à travers le monde. Le géant américain avait provoqué un tollé en 2025 en annonçant la fin des mises à jour. Certains utilisateurs possèdent en effet un ordinateur incompatible avec Windows 11 qui risquait de devenir vulnérable face aux cyberattaques. C'est la fin de ce flash, une très bonne journée à notre écoute.
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3: Et en ce vendredi 26 juin, bonne fête aux Anselmes, les béliers, c'est le gris qui domine, mais cela ne va pas durer. Les taureaux, les événements vous redonneront le sourire. Gémeaux, vous devrez rester prudent dans la gestion de votre argent. Cancer, vous serez un vrai soleil pour tous ceux qui vous entourent. Lion, votre humeur sera plutôt sombre en début de matinée. Les vierges, en ce moment, dans votre travail, vous êtes loin de faire l'unanimité. Balance, quoi que fasse votre partenaire pour vous contenter, rien ne vous satisfera vraiment. Les scorpions, vous manquerez de réalisme. Sagittaire, vos projets ont peu de chances d'aboutir. Capricorne, vos idées ne manquent pas d'originalité. Et Verseau, vous avez un peu d'avance sur les autres. Enfin les poissons, vous devriez rayonner dans l'après-midi. Bonne journée et à demain.
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1: Bonjour, aujourd'hui 26 juin, nous fêtons les Anselmes. C'est aussi la journée internationale contre l'abus et le trafic illicite de drogue et la journée internationale des Nations Unies pour le soutien aux victimes de la torture. C'est le 26 juin 1913 que naissait Aimé Césaire, disparu en avril 2008. Joyeux anniversaire à Gilberto Gil, né le 26 juin 1942, à Maxime Bossis, né en 1955, à Véronique Genest, né en 1957, au champion cycliste Greg LeMond, né en 1961, à Danny Boone, né en 1966, à Olivier Dahan, né en 1967, à Garou, né en 1972, à Damien Sargue, né en 1981, au footballeur Samir Nasri, né en 1987, et à Ariana Grande, né le 26 juin 1993. C'est aussi le 26 juin 1967 que disparaissait Françoise d'Orléac, née en mars 1942. Le 26 juin 1906, le circuit du Mans accueille sa première compétition automobile organisée par l'Automobile Club de France. En 1945, la Charte des Nations Unies est adoptée. En 1963, John Fitzgerald Kennedy prononce à Berlin son fameux discours « Ich bin ein Berliner ». En 1988, le crash d'un Airbus A320 au cours d'un vol de démonstration à Mulhouse-Absheim fait 3 morts. En 2000, le Vatican révèle le troisième secret de Fatima. En 2016, le canal de Panama élargi est inauguré en présence d'environ 70 chefs d'État et de gouvernement. Enfin, le 26 juin 2021, le centre culturel Luma de Maha Hoffmann ouvre à Arles. Le dicton du jour, à la Saint-Anselme, fan, les Élianthèmes. Demain, vous penserez à fêter les Fernand.
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2: Bonjour à tous. Dans l'actualité musicale du jour, on parle de Jay-Z. Jay-Z annonce son grand retour avec un concert au Stade de France le 10 septembre. Le rappeur américain reviendra donc à Paris avec une date unique prévue en septembre prochain. Jay-Z a annoncé un concert exceptionnel au Stade de France prévu le 10 septembre prochain. Une date unique en France, révélée notamment via les réseaux sociaux de l'enceinte et confirmée par l'opérateur Live Nation. Le rappeur de 56 ans fera ainsi son grand retour sur la scène parisienne pour un show événement plusieurs années après ses dernières apparitions dans le stade, notamment aux côtés de Beyoncé. Le concert s'inscrit dans une série limitée de shows à l'automne. Celui de Paris aura lieu au Stade de France, plus grande enceinte du pays. Les billets sont donc proposés d'ores et déjà via la plateforme Live Nation. Cette fois-ci, Jay-Z sera seul sur scène, une première dans cette enceinte où il avait surtout performé avec Beyoncé lors des tournées on The Run. Le show doit aussi marquer les 30 ans de son premier album, un classique du hip-hop qui a donc lancé sa carrière. Avant Paris, Jay-Z doit se produire à New York, notamment au Yankee Stadium. Après cette date française, il enchaînera avec un concert à Los Angeles. Une tournée courte mais très ciblée qui confirme donc le retour sur scène du rappeur après plusieurs années plus discrètes. On se retrouve très vite avec d'autres actualités musicales.
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2: Bonjour, et ça continue encore et encore. La journée la plus chaude jamais enregistrée s'est prolongée hier. Selon Météo France, jeudi a affiché des températures moyennes égales à celles de mercredi, soit 30 degrés. Sur les dernières 24 heures, il reste 61 départements en vigilance rouge ce vendredi. Le gouvernement a par ailleurs activé le niveau 3 du plan Orsan pour mobiliser les systèmes de santé à son niveau le plus haut. A noter que face à cet épisode caniculaire exceptionnel, les syndicats d'enseignants appellent à user du droit de grève là où cela est nécessaire. Dans une lettre adressée au maire, Sébastien Lecornu annonce un doublement de l'enveloppe pour la rénovation énergétique des hôpitaux à 600 millions d'euros, ainsi que la mise en place dès cet été d'une enveloppe exceptionnelle de 100 millions d'euros pour les établissements de santé les plus exposés à la chaleur. But poursuivi, financer des protections solaires, équipements de rafraîchissement, climatiseurs adaptés et travaux permettant d'éviter les fermetures de services. Marie-Lise Léon reste à la tête de la CFDT, secrétaire générale du premier syndicat français depuis 2023. Elle a été réélue pour un mandat de 4 ans par les membres du bureau national. Le bilan s'est aggravé au Venezuela. Le double séisme d'une puissance inégalée dans le pays en plus d'un siècle a fait au moins 164 morts et près de 1000 personnes ont été blessées. L'extension des mises à jour de Windows 10 pour les particuliers sera à nouveau prolongée d'un an jusqu'en octobre 2027 à travers le monde. Le géant américain avait provoqué un tollé en 2025 en annonçant la fin des mises à jour. Certains utilisateurs possèdent en effet un ordinateur incompatible avec Windows 11 qui risquait de devenir vulnérable face aux cyberattaques. C'est la fin de ce flash, une très bonne journée à notre écoute.
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3: Et en ce vendredi 26 juin, bonne fête aux Anselmes, les béliers, c'est le gris qui domine, mais cela ne va pas durer. Les taureaux, les événements vous redonneront le sourire. Gémeaux, vous devrez rester prudent dans la gestion de votre argent. Cancer, vous serez un vrai soleil pour tous ceux qui vous entourent. Lion, votre humeur sera plutôt sombre en début de matinée. Les vierges, en ce moment, dans votre travail, vous êtes loin de faire l'unanimité. Balance, quoi que fasse votre partenaire pour vous contenter, rien ne vous satisfera vraiment. Les scorpions, vous manquerez de réalisme. Sagittaire, vos projets ont peu de chances d'aboutir. Capricorne, vos idées ne manquent pas d'originalité. Et Verseau, vous avez un peu d'avance sur les autres. Enfin les poissons, vous devriez rayonner dans l'après-midi. Bonne journée et à demain.
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2: Bonjour, et ça continue encore et encore. La journée la plus chaude jamais enregistrée s'est prolongée hier. Selon Météo France, jeudi a affiché des températures moyennes égales à celles de mercredi, soit 30 degrés. Sur les dernières 24 heures, il reste 61 départements en vigilance rouge ce vendredi. Le gouvernement a par ailleurs activé le niveau 3 du plan Orsan pour mobiliser les systèmes de santé à son niveau le plus haut. A noter que face à cet épisode caniculaire exceptionnel, les syndicats d'enseignants appellent à user du droit de grève là où cela est nécessaire. Dans une lettre adressée au maire, Sébastien Lecornu annonce un doublement de l'enveloppe pour la rénovation énergétique des hôpitaux à 600 millions d'euros ainsi que la mise en place dès cet été d'une enveloppe exceptionnelle de 100 millions d'euros pour les établissements de santé les plus exposés à la chaleur. But poursuivi, financer des protections solaires, équipements de rafraîchissement, climatiseurs adaptés et travaux permettant d'éviter les fermetures de services. Marie-Lise Léon reste à la tête de la CFDT, secrétaire générale du premier syndicat français depuis 2023. Elle a été réélue pour un mandat de 4 ans par les membres du Bureau national. Le bilan s'est aggravé au Venezuela. Le double séisme d'une puissance inégalée dans le pays en plus d'un siècle a fait au moins 164 morts et près de 1000 personnes ont été blessées. L'extension des mises à jour de Windows 10 pour les particuliers sera à nouveau prolongée d'un an jusqu'en octobre 2027 à travers le monde. Le géant américain avait provoqué un tollé en 2025 en annonçant la fin des mises à jour. Certains utilisateurs possèdent en effet un ordinateur incompatible avec Windows 11 qui risquait de devenir vulnérable face aux cyberattaques. C'est la fin de ce flash, une très bonne journée à notre écoute.
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2: Et en ce vendredi 26 juin, bonne fête aux Anselme, les béliers, c'est le gris qui domine, mais cela ne va pas durer. Les taureaux, les événements vous redonneront le sourire. Gémeaux, vous devrez rester prudent dans la gestion de votre argent. Cancer, vous serez un vrai soleil pour tous ceux qui vous entourent. Lion, votre humeur sera plutôt sombre en début de matinée. Les vierges, en ce moment, dans votre travail, vous êtes loin de faire l'unanimité. Balance, quoi que fasse votre partenaire pour vous contenter, rien ne vous satisfera vraiment. Les scorpions, vous manquerez de réalisme. Sagittaire, vos projets ont peu de chances d'aboutir. Capricorne, vos idées ne manquent pas d'originalité. Et Verseau, vous avez un peu d'avance sur les autres. Enfin les poissons, vous devriez rayonner dans l'après-midi. Bonne journée et à demain.
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2: Bonjour, aujourd'hui 26 juin, nous fêtons les Anselme. C'est aussi la journée internationale contre l'abus et le trafic illicite de drogue et la journée internationale des Nations Unies pour le soutien aux victimes de la torture. C'est le 26 juin 1913 que naissait Aimé Césaire, disparu en avril 2008. Joyeux anniversaire à Gilberto Gil, né le 26 juin 1942, à Maxime Bossis, né en 1955, à Véronique Genest, né en 1957, au champion cycliste Greg LeMond, né en 1961, à Danny Boone, né en 1966, à Olivier Dahan, né en 1967, à Garou, né en 1972, à Damien Sargue, né en 1981, au footballeur Samir Nasri, né en 1987, et à Ariana Grande, né le 26 juin 1993. C'est aussi le 26 juin 1967 que disparaissait Françoise d'Orléac, née en mars 1942. Le 26 juin 1906, le circuit du Mans accueille sa première compétition automobile organisée par l'Automobile Club de France. En 1945, la Charte des Nations Unies est adoptée. En 1963, John Fitzgerald Kennedy prononce à Berlin son fameux discours « Ich bin ein Berliner ». En 1988, le crash d'un Airbus A320 au cours d'un vol de démonstration à Mulhouse-Absheim fait 3 morts. En 2000, le Vatican révèle le troisième secret de Fatima. En 2016, le canal de Panama élargi est inauguré en présence d'environ 70 chefs d'État et de gouvernement. Enfin, le 26 juin 2021, le centre culturel Luma de Maha Hoffmann ouvre à Arles. Le dicton du jour, à la Saint-Anselme, fan, les Élianthèmes. Demain, vous penserez à fêter les Fernands.
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3: Bonjour à tous. Dans l'actualité musicale du jour, on parle de Jay-Z. Jay-Z annonce son grand retour avec un concert au Stade de France le 10 septembre. Le rappeur américain reviendra donc à Paris avec une date unique prévue en septembre prochain. Jay-Z a annoncé un concert exceptionnel au Stade de France prévu le 10 septembre prochain. Une date unique en France, révélée notamment via les réseaux sociaux de l'enceinte et confirmée par l'opérateur Live Nation. Le rappeur de 56 ans fera ainsi son grand retour sur la scène parisienne pour un show événement plusieurs années après ses dernières apparitions dans le stade, notamment aux côtés de Beyoncé. Le concert s'inscrit dans une série limitée de shows à l'automne. Celui de Paris aura lieu au Stade de France, plus grande enceinte du pays. Les billets sont donc proposés d'ores et déjà via la plateforme Live Nation. Cette fois-ci, Jay-Z sera seul sur scène, une première dans cette enceinte où il avait surtout performé avec Beyoncé lors des tournées On The Run. Le show doit aussi marquer les 30 ans de son premier album, un classique du hip-hop qui a donc lancé sa carrière. Avant Paris, Jay-Z doit se produire à New York, notamment au Yankee Stadium. Après cette date française, il enchaînera avec un concert à Los Angeles. Une tournée courte mais très ciblée qui confirme donc le retour sur scène du rappeur après plusieurs années plus discrètes. On se retrouve très vite avec d'autres actualités musicales.
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2: Voici ma sélection télé pour ce vendredi 26 juin avec ce soir sur TF1, Le Grand Bêtisier présenté par Christophe Beaugrand et Anaïs Grangerac. Sur France 2, Capitaine Marleau avec Corinne Maziero et la participation d'Yvan Attal. Sur France 3, Sylvie Vartan, Vous et moi, documentaire. La chanteuse se livre sans détour à Augustin Trapenard dans un entretien intime. Sur M6, du football, la Coupe du Monde, Norvège-France à 20h50 en direct. Vous retrouverez ce soir sur France 4, Un chapeau de paille d'Italie, c'est du théâtre avec Vincent Dedienne. Sur TMC, Spice Girls, 30 ans de rumeurs, secrets et scandales, c'est au programme, c'est un documentaire rediffusion. Sur Gulli, Le trésor du petit Nicolas avec Jean-Paul Rouve. Sur ces stars, animaux à adopter à 21h10. Sur Novo 19, L'énigme du vol MH370, documentaire. Vous retrouverez enfin sur RMC Story, Mon curé chez les Thaïlandaises avec Maurice Rich et Darry Cole. Bon zapping.
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2: Bonjour, football, Coupe du Monde, après l'Irak, la Norvège. Lundi soir, l'équipe de France avait remporté un deuxième match de poule d'une durée inhabituelle de 3h48 contre l'Irak. Ce match avait été interrompu pendant 2h à la mi-temps en raison des orages qui ont touché Philadelphie. L'équipe de France, officiellement qualifiée pour les 16e de finale, pourrait revivre ça ce soir contre la Norvège. Le coup d'envoi est prévu à 15h, heure locale, soit 21h, heure française. Foot toujours, l'Olympique de Marseille et la banque Cepas ont annoncé dans un communiqué commun avoir signé un contrat d'une durée de 7 ans selon lequel le stade Vélodrome va devenir le CEPAC Vélodrome. Le contrat entre le club marseillais et la caisse d'épargne Provence-Alpes-Corse de son nom complet prend effet le 2 juillet. Le nouvel habillage du stade devrait être en place pour la reprise du championnat en août. Depuis 2016, le Vélodrome s'appelait Orange Vélodrome, mais le contrat entre l'OM et l'opérateur téléphonique a pris fin début juin. Tennis, la belle semaine sur gazon se poursuit pour Hugo Humbert en terre britannique après sa demi-finale au Queen où il s'est incliné face à Tommy Paul. Le français en jouera un deuxième ce vendredi à Eastbourne. Sans trop de difficultés, le Messin a dominé hier dans un duel franco-français Quentin Alice, invité surprise du tableau après sa défaite en qualification. Par ailleurs, ils étaient 6 à jouer leur place hier pour le tableau principal de Wimbledon, 3 chez les hommes avec Kyrian Jacquet, Clément Tabur et Hugo Gaston, et 3 chez les femmes avec Océane Dodin, Léolia Jean-Jean et Harmonie Tan. Sur les 6, seulement 3 ont validé leur ticket avec une grande première pour Jacquet et Jean-Jean, le troisième étant Hugo Gaston qui s'est qualifié après avoir dominé le Tunisien Moez Echargui. Le TGV de Clermont-Ferrand reprend le maillot tricolore déjà sacré en 2020-2023. Rémi Cavagna a de nouveau dominé le contre-la-montre des championnats de France de cyclisme sur route. Hier, dans l'Isère, le rouleur de la Groupama FDJ a surclassé tous ses adversaires en repoussant le double vainqueur sortant Bruno Armirail à 49 secondes et son coéquipier Ewen Kostiou à 1:03. La course à pied de 10 km We Run Paris prévue samedi et dimanche dans la capitale est annulée en raison de la vague de chaleur. Quelques 12 000 coureurs devaient y participer. Voilà, c'est la fin de ce Flash Sport. Une très bonne journée à notre écoute.
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3: Bonjour à tous, dans l'actualité People du jour, on parle de Donald Trump Jr., mariage plus vieux. 20 ans après ses premières noces avec la maman de ses 5 enfants, Vanessa Hayden, l'aînée du président américain, a remis ça il y a quelques jours sur une île privée des Bahamas. L'héritier âgé de 48 ans a dit oui à Bettina Anderson, une mannequin âgée de 39 printemps. Une cérémonie intime avec une quarantaine d'invités dont Ivanka, Eric et Tiffany Trump. Leur papa avait en revanche annoncé qu'ils apprêtaient, trop occupés à Washington pour venir féliciter son rejeton. Néanmoins, pas de panique, il pourra se rattraper puisque les jeunes mariés prévoient d'organiser bientôt une grande fête à la Maison Blanche. En tous les cas, on leur souhaite forcément tous nos vœux de bonheur. On se retrouve très vite avec d'autres Actu People.
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2: Bonjour, aujourd'hui 26 juin, nous fêtons les Anselmes. C'est aussi la journée internationale contre l'abus et le trafic illicite de drogue et la journée internationale des Nations Unies pour le soutien aux victimes de la torture. C'est le 26 juin 1913 que naissait Aimé Césaire, disparu en avril 2008. Joyeux anniversaire à Gilberto Gil, né le 26 juin 1942, à Maxime Bossis, né en 1955, à Véronique Genest, né en 1957, au champion cycliste Greg LeMond, né en 1961, à Danny Boone, né en 1966, à Olivier Dahan, né en 1967, à Garou, né en 1972, à Damien Sargue, né en 1981, au footballeur Samir Nasri, né en 1987, et à Ariana Grande, né le 26 juin 1993. C'est aussi le 26 juin 1967 que disparaissait Françoise d'Orléac, née en mars 1942. Le 26 juin 1906, le circuit du Mans accueille sa première compétition automobile organisée par l'Automobile Club de France. En 1945, la Charte des Nations Unies est adoptée. En 1963, John Fitzgerald Kennedy prononce à Berlin son fameux discours « Ich bin ein Berliner ». En 1988, le crash d'un Airbus A320 au cours d'un vol de démonstration à Mulhouse-Absheim fait 3 morts. En 2000, le Vatican révèle le troisième secret de Fatima. En 2016, le canal de Panama élargi est inauguré en présence d'environ 70 chefs d'État et de gouvernement. Enfin, le 26 juin 2021, le centre culturel Luma de Mara Hoffmann ouvre à Arles. Le dicton du jour, à la Saint-Anselme, fan, les Élianthèmes. Demain, vous penserez à fêter les Fernands.
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2: Voici ma sélection télé pour ce vendredi 26 juin avec ce soir sur TF1, Le Grand Bêtisier présenté par Christophe Beaugrand et Anaïs Grangerac. Sur France 2, Capitaine Marlowe avec Corinne Maziero et la participation d'Yvan Attal. Sur France 3, Sylvie Vartan. Vous et moi, documentaire. La chanteuse se livre sans détour à Augustin Trapenard dans un entretien intime. Sur M6, du football, la Coupe du Monde, Norvège-France à 20h50 en direct. Vous retrouverez ce soir sur France 4, Un chapeau de paille d'Italie, c'est du théâtre avec Vincent De Dienne. Sur TMC, Spice Girls, 30 ans de rumeurs, secrets et scandales, c'est au programme, c'est un documentaire rediffusion. Sur Gulli, Le trésor du petit Nicolas avec Jean-Paul Rouve. Sur C-Star, Animaux à adopter à 21h10. Sur Nouveau 19, L'énigme du vol MH370, documentaire. Vous retrouverez enfin sur RMC Story, Mon curé chez les Thaïlandaises avec Maurice Rich et Darry Cole. Bon zapping.
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2: Bonjour, football, Coupe du Monde, après l'Irak, la Norvège. Lundi soir, l'équipe de France avait remporté un deuxième match de poule d'une durée inhabituelle de 3h48 contre l'Irak. Ce match avait été interrompu pendant 2h à la mi-temps en raison des orages qui ont touché Philadelphie. L'équipe de France, officiellement qualifiée pour les 16e de finale, pourrait revivre ça ce soir contre la Norvège. Le coup d'envoi est prévu à 15h, heure locale, soit 21h, heure française. Fout toujours, l'Olympique de Marseille et la banque CEPAS ont annoncé dans un communiqué commun avoir signé un contrat d'une durée de 7 ans selon lequel le stade Vélodrome va devenir le CEPAC Vélodrome. Le contrat entre le club marseillais et la caisse d'épargne Provence-Alpes-Corse de son nom complet prend effet le 2 juillet. Le nouvel habillage du stade devrait être en place pour la reprise du championnat en août. Depuis 2016, le Vélodrome s'appelait Orange Vélodrome, mais le contrat entre l'OM et l'opérateur téléphonique a pris fin début juin. Tennis, la belle semaine sur gazon se poursuit pour Hugo Humbert en terre britannique après sa demi-finale au Queen's où il s'est incliné face à Tommy Paul. Le français en jouera un deuxième ce vendredi à Eastbourne. Sans trop de difficultés, le Messin a dominé hier dans un duel franco-français Quentin Alice, invité surprise du tableau après sa défaite en qualification. Par ailleurs, ils étaient 6 à jouer leur place hier pour le tableau principal de Wimbledon, 3 chez les hommes avec Kyrian Jacquet, Clément Tabur et Hugo Gaston, et 3 chez les femmes avec Océane Dodin, Léolia Jean-Jean et Harmony Tan. Sur les 6, seulement 3 ont validé leur ticket avec une grande première pour Jacquet et Jean-Jean. Le troisième étant Hugo Gaston qui s'est qualifié après avoir dominé le Tunisien Moez Echarri. Le TGV de Clermont-Ferrand reprend le maillot tricolore déjà sacré en 2020-2023. Rémi Cavagna a de nouveau dominé le contre-la-montre des championnats de France de cyclisme sur route. Hier, dans l'Isère, le rouleur de la Groupama FDJ a surclassé tous ses adversaires en repoussant le double vainqueur sortant Bruno Armirail à 49 secondes et son coéquipier Ewen Costiu à 1.03. La course à pied de 10 km We Run Paris prévue samedi et dimanche dans la capitale est annulée en raison de la vague de chaleur. Quelques 12 000 coureurs devaient y participer. Voilà, c'est la fin de ce Flash Sport. Une très bonne journée à notre écoute.
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2: Bonjour, et ça continue encore et encore. La journée la plus chaude jamais enregistrée s'est prolongée hier. Selon Météo France, jeudi a affiché des températures moyennes égales à celles de mercredi, soit 30 degrés. Sur les dernières 24 heures, il reste 61 départements en vigilance rouge ce vendredi. Le gouvernement a par ailleurs activé le niveau 3 du plan Orsan pour mobiliser les systèmes de santé à son niveau le plus haut. A noter que face à cet épisode caniculaire exceptionnel, les syndicats d'enseignants appellent à user du droit de grève là où cela est nécessaire. Dans une lettre adressée au maire, Sébastien Lecornu annonce un doublement de l'enveloppe pour la rénovation énergétique des hôpitaux à 600 millions d'euros ainsi que la mise en place dès cet été d'une enveloppe exceptionnelle de 100 millions d'euros pour les établissements de santé les plus exposés à la chaleur. But poursuivi, financer des protections solaires, équipements de rafraîchissement, climatiseurs adaptés et travaux permettant d'éviter les fermetures de services. Marie-Lise Léon reste à la tête de la CFDT, secrétaire générale du premier syndicat français depuis 2023. Elle a été réélue pour un mandat de 4 ans par les membres du Bureau national. Le bilan s'est aggravé au Venezuela. Le double séisme d'une puissance inégalée dans le pays en plus d'un siècle a fait au moins 164 morts et près de 1000 personnes ont été blessées. L'extension des mises à jour de Windows 10 pour les particuliers sera à nouveau prolongée d'un an jusqu'en octobre 2027 à travers le monde. Le géant américain avait provoqué un tollé en 2025 en annonçant la fin des mises à jour. Certains utilisateurs possèdent en effet un ordinateur incompatible avec Windows 11 qui risquait de devenir vulnérable face aux cyberattaques. C'est la fin de ce flash, une très bonne journée à notre écoute.
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3: Bonjour à tous, dans l'actualité People du jour, on parle de Donald Trump Jr., mariage plus vieux. 20 ans après ses premières noces avec la maman de ses 5 enfants, Vanessa Hayden, l'aînée du président américain, a remis ça il y a quelques jours sur une île privée des Bahamas. L'héritier âgé de 48 ans a dit oui à Bettina Anderson, une mannequin âgée de 39 printemps. Une cérémonie intime avec une quarantaine d'invités dont Ivanka, Eric et Tiffany Trump. Leur papa avait en revanche annoncé qu'ils apprêtaient, trop occupés à Washington pour venir féliciter son rejeton. Néanmoins, pas de panique, il pourra se rattraper puisque les jeunes mariés prévoient d'organiser bientôt une grande fête à la Maison Blanche. En tous les cas, on leur souhaite forcément tous nos voeux de bonheur. On se retrouve très vite avec d'autres Actu People.
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1: Bonjour, aujourd'hui 26 juin, nous fêtons les Anselmes. C'est aussi la journée internationale contre l'abus et le trafic illicite de drogue et la journée internationale des Nations Unies pour le soutien aux victimes de la torture. C'est le 26 juin 1913 que naissait Aimé Césaire, disparu en avril 2008. Joyeux anniversaire à Gilberto Gil, né le 26 juin 1942, à Maxime Bossis, né en 1955, à Véronique Genest, né en 1957, au champion cycliste Greg LeMond, né en 1961, à Danny Boone, né en 1966, à Olivier Dahan, né en 1967, à Garou, né en 1972, à Damien Sargue, né en 1981, au footballeur Samir Nasri, né en 1987, et à Ariana Grande, né le 26 juin 1993. C'est aussi le 26 juin 1967 que disparaissait Françoise d'Orléac, née en mars 1942. Le 26 juin 1906, le circuit du Mans accueille sa première compétition automobile organisée par l'Automobile Club de France. En 1945, la Charte des Nations Unies est adoptée. En 1963, John Fitzgerald Kennedy prononce à Berlin son fameux discours « Ich bin ein Berliner ». En 1988, le crash d'un Airbus A320 au cours d'un vol de démonstration à Mulhouse-Absheim fait 3 morts. En 2000, le Vatican révèle le troisième secret de Fatima. En 2016, le canal de Panama élargi est inauguré en présence d'environ 70 chefs d'État et de gouvernement. Enfin, le 26 juin 2021, le centre culturel Luma de Maja Hoffmann ouvre à Arles. Le dicton du jour, à la Saint-Anselme, fan, les Élianthèmes. Demain, vous penserez à fêter les Fernands.
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2: Bonjour à tous. Dans l'actualité musicale du jour, on parle de Jay-Z. Jay-Z annonce son grand retour avec un concert au Stade de France le 10 septembre. Le rappeur américain reviendra donc à Paris avec une date unique prévue en septembre prochain. Jay-Z a annoncé un concert exceptionnel au Stade de France prévu le 10 septembre prochain. Une date unique en France, révélée notamment via les réseaux sociaux de l'enceinte et confirmée par l'opérateur Live Nation. Le rappeur de 56 ans fera ainsi son grand retour sur la scène parisienne pour un show événement plusieurs années après ses dernières apparitions dans le stade, notamment aux côtés de Beyoncé. Le concert s'inscrit dans une série limitée de shows à l'automne. Celui de Paris aura lieu au Stade de France, plus grande enceinte du pays. Les billets sont donc proposés d'ores et déjà via la plateforme Live Nation. Cette fois-ci, Jay-Z sera seul sur scène, une première dans cette enceinte où il avait surtout performé avec Beyoncé lors des tournées on the run. Le show doit aussi marquer les 30 ans de son premier album, un classique du hip-hop qui a donc lancé sa carrière. Avant Paris, Jay-Z doit se produire à New York, notamment au Yankee Stadium. Après cette date française, il enchaînera avec un concert à Los Angeles. Une tournée courte mais très ciblée qui confirme donc le retour sur scène du rappeur après plusieurs années plus discrètes. On se retrouve très vite avec d'autres actualités musicales.
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1: Bonjour à toutes et à tous et bienvenue dans votre Chris Radio Show. Je suis ravi de vous retrouver pour passer un nouveau moment ensemble, placé sous le signe de l'actu, de la bonne humeur et bien sûr de la musique. Au programme aujourd'hui, comme chaque semaine, on fera le tour des infos qui ont retenu notre attention dans les rubriques insolites, sport, gaming et tech. Et exceptionnellement, cette émission sera un peu différente, puisque nous vous proposerons deux interviews express. Dans un premier temps, nous accueillerons Nenacita pour une première rencontre, puis plus tard dans l'émission, ça sera au tour de Aura Zekian de répondre à nos questions dans une seconde interview. Deux invités, deux échanges, deux univers à découvrir aujourd'hui sur le Chris Radio Show. Alors, installez-vous confortablement et profitons ensemble de cette nouvelle émission. Et pour lancer tout ça comme il se doit, on commence tout de suite avec Charlie Puth pour Attention.

On commence avec deux histoires insolites qui ont beaucoup fait réagir sur les réseaux. D'abord, en Allemagne, où une dame âgée a involontairement créé le buzz. Lors d'un contrôle de vitesse, un radar a flashé une voiture roulant à 42 km/h dans une zone limitée à 30. Mais sur la photo, c'est surtout une femme avec son déambulateur qui apparaît au premier plan. L'image donne l'impression qu'elle a été flashée elle-même à toute vitesse. Les policiers ont plaisanté en évoquant un record du monde de vitesse en déambulateur et la photo est rapidement devenue virale. Et concernant la deuxième actu insolite du moment, on part à Lyon. Un motard a été filmé avec un passager plutôt inhabituel, un mouton installé juste devant lui sur sa moto. La scène, captée de nuit sur le périphérique, a surpris de nombreux internautes. Une vidéo aussi insolite qu'impressionnante qui a rapidement fait le tour des réseaux. Entre une mamie qui semble battre des records et un mouton qui découvre la moto, on peut dire que l'actualité insolite nous a encore réservé de belles surprises. Et maintenant, on s'écoute Survivor de Destiny's Child.

Direction l'univers du jeu vidéo, avec une annonce qui devrait plaire aux fans de jeux de société et de Star Wars. Le célèbre Monopoly va revenir dans une nouvelle version baptisée Monopoly Star Wars Heroes vs Villains, attendu le 30 juin. Cette fois, les joueurs devront choisir leur camp entre héros et méchants de la saga et s'affronter dans des parties en équipe. Chaque personnage disposera de capacités spéciales pouvant influencer le déroulement de la partie, tandis que des événements viendront régulièrement bouleverser le plateau. L'objectif reste de dominer ses adversaires, mais avec une dimension beaucoup plus stratégique et dynamique. Le jeu sera disponible sur PC, PlayStation 5, Xbox Series, ainsi que sur Switch et Switch 2. Reste à savoir si la force sera avec vous lors de vos prochaines parties. Et tout de suite, place à Feel It Still de Portugal The Man.

Le retour de Will Steel en Ligue 1, après ses passages à Reims puis Lens, l'entraîneur anglo-belge de 33 ans prend les commandes de l'AG Auxerre. Considéré comme l'un des jeunes coachs les plus prometteurs, il aura pour mission de poursuivre la progression du club bourguignon. Et puis, à NBA, les New York Knicks ont écrit l'histoire en remportant leur premier titre depuis 53 ans, grâce à une énorme performance de Jalen Brunson. Auteur de 45 points lors du match décisif, les Knicks ont battu les Spurs de Victor Wembanyama. Malgré la défaite, le Français a réalisé de très beaux playoffs pour sa première finale NBA. À seulement 22 ans, il a déjà montré qu'il faisait partie des futurs grands noms de la Ligue. Une semaine marquée donc par un nouveau défi pour Will Steel et un sacre historique du côté de New York. Et nous, on continue en musique avec Wind Up de Cat de Luna.

Et on termine avec l'actualité tech, et aujourd'hui je vais vous parler de Microsoft, qui a enfin corrigé un bug qui touchait certains serveurs Windows Server 2025 depuis le mois d'avril. Après certaines mises à jour, des machines demandaient de manière inattendue une clé de récupération BitLocker au redémarrage, compliquant la tâche des administrateurs informatiques. La bonne nouvelle, c'est qu'un correctif est désormais disponible dans la mise à jour de juin. Microsoft a ajusté le système afin d'éviter que ce problème ne se reproduise sur les configurations concernées. Une correction attendue depuis plusieurs semaines et qui devrait rassurer de nombreux professionnels de l'informatique. Voilà pour l'actualité tech du jour et on se retrouve tout de suite avec Orny de Hot & Juicy et Moustique.

0: savais.
1: Et tout de suite, dans l'interview express du Chris Radio Show, nous recevons une artiste entre pop reggaeton et vibes latina. Il s'agit de Nenacita. Bonjour Nenacita et bienvenue dans le Chris Radio Show.
2: Bonjour et merci pour l'invitation.
1: La première question, pour commencer, comment décrirais-tu ton univers musical ?
2: Du coup, pour décrire mon univers musical, c'est un mélange de mes cultures et du coup qui sont espagnoles et françaises. J'ai grandi avec des influences très variées et aujourd'hui j'aime bien les réunir dans la musique. Donc on va retrouver des sonorités latines comme le reggaeton, la bachata, mais aussi la pop française et des influences plus urbaines. En gros, ce qui me tient à cœur dans la musique, c'est de raconter des histoires sincères et des histoires aussi d'amour. J'aime écrire sur ce que je vis, sur les relations humaines, sur les émotions qu'on traverse, tous un peu des moments différents de notre vie. Et donc, j'essaie toujours de créer un équilibre entre les morceaux pour que ça donne aussi envie de danser, etc. Et si je devais résumer mon univers en quelques mots, en gros, je dirais qu'il est plutôt solaire.
1: Tu viens de Normandie, mais tu es installée à Paris. Pourquoi ce choix ?
2: Alors, la Normandie, donc je viens de Normandie, je viens plus exactement de Flers, donc dans l'Orne. Et je suis partie à Paris pour me rapprocher de l'écosystème musical. Paris, c'est énormément d'opportunités pour un artiste, parce qu'il y a aussi... beaucoup, enfin il y en a beaucoup aussi en Normandie, mais du coup il y a les studios, les concerts, les rencontres professionnelles, les médias et une énergie créative qui est très stimulante en fait pour mon projet. Et en fait, donc moi j'ai déménagé, je vais toujours aussi en Normandie pour enregistrer avec mon beatmaker à Caen. Et en fait, à Paris, il y a aussi beaucoup plus cette ouverture latino aussi, de musique latine. Donc j'ai trouvé ça important aussi de m'y rendre pour pouvoir rencontrer beaucoup de gens dans ce milieu. Et donc j'ai rencontré de nouvelles personnes, j'ai développé mon réseau et j'ai gagné en expérience aussi avec toutes les rencontres incroyables que je fais sur Paris. Et après par contre, je viens toujours en Normandie quoi.
1: Ta famille semble avoir eu un rôle important dans ta musique. Ça représente quoi pour toi ?
2: Alors, ma famille, elle a un rôle important parce que c'est ma grand-mère paternelle qui m'a fait découvrir le piano quand j'étais très jeune. Et ma grand-mère espagnole, son rêve, c'était d'être chanteuse. Et donc, elle m'a transmis aussi cette passion pour le chant. Et donc, je suis un peu son rêve par procuration, on va dire. Et ma grand-mère paternelle, j'ai toujours chanté avec elle à tous les repas de famille. Et elles m'ont toujours inspirée beaucoup. Et en fait, on a toujours écouté des musiques très différentes. Donc en Espagne, du côté maternel, avec donc ma mère, ma grand-mère et mon grand-père en Espagne. Et avec mon père, du coup, plus en France. Et donc le côté paternel, ils m'ont fait découvrir énormément de styles différents. Et voilà, j'ai aussi un oncle qui habite au Brésil. Donc pouvoir aller au Brésil, découvrir là-bas les jams avec des sonorités différentes, ça a toujours été très important. Ma famille elle est importante aussi parce que elle croit en moi et c'est extrêmement précieux d'avoir du soutien et c'est une source d'inspiration parce qu'elle m'apporte beaucoup en fait ma famille aussi des souvenirs, des émotions ou des valeurs que j'aime bien retransmettre dans mes musiques.
1: Ton EP Pequeño Desastres a marqué un tournant. Comment est né ce projet ?
2: Mon EP Pequeño Desastres, donc qui est sorti en octobre 2024, il est né parce que je trouvais ça important de montrer les différents styles que j'aime créer. Et donc c'était un moment donné où je voulais être plus sincère aussi dans ma démarche artistique et de proposer mon univers finalement à travers ces 5 chansons. Et donc, c'est par rapport à des expériences que j'ai vécues, des réflexions, des émotions, et que j'avais besoin de transformer en musique. Donc, chaque morceau raconte une histoire différente, mais ils sont tous reliés par une même envie, qui est de parler des moments qui nous bousculent, qui nous font évoluer. Elle parle d'amour, etc. En fait, je voulais affirmer mon identité artistique aussi, et montrer ce que je fais. Donc, on entend dans les chansons aussi que je chante en espagnol et en français. Et je trouvais ça important parce que c'est le but de ma musique, c'est le mon mix culturel, on va dire, franco-espagnol.
1: Dans tes chansons, tu parles souvent de liberté et de féminité. Pourquoi ces thèmes sont importants pour toi ?
2: Ces thèmes, ils sont importants pour moi parce que la liberté, c'est toujours quelque chose que je prône. Je trouve qu'être libre, c'est la chose la plus importante pour une personne, c'est qu'elle se sente libre. Et c'est ce que j'ai envie de transmettre. La liberté, être une femme aujourd'hui, avec nos droits, etc. J'aime bien parler des femmes qui s'assument, qui prennent leurs décisions, qui laissent personne définir leurs valeurs à leur place. Et pour moi, c'est ça, en fait. C'est parce que la féminité, ça peut s'exprimer de plein de manières différentes. Mais moi, je trouve que c'est important d'être libre et de montrer cette diversité de « on fait nos propres choix ». Et voilà, quoi, la liberté, c'est une des valeurs qui m'inspire le plus au final. C'est être libre d'être soi-même, c'est accepter ses différences, c'est suivre, c'est s'écouter soi-même en fait. Et c'est des thèmes qui résonnent beaucoup dans ma vie et du coup dans ma musique.
1: Tu as déjà joué en Espagne et même à Tokyo. Quel souvenir t'a le plus marqué ?
2: Alors, le souvenir entre Tokyo et l'Espagne, je dirais que c'est Tokyo. Parce que c'est impressionnant de jouer finalement dans un pays si loin. Et en fait, ça s'est fait parce qu'on était à un événement avec mon père, du coup. On cherchait des musiques en live. Et en fait, après, on a parlé avec la patronne. Et elle m'a dit, reviens lundi pour jouer. Et c'était un peu imprévu. Et au final, c'était une trop bonne expérience de pouvoir chanter donc une chanson qui s'appelle « A tu lado » devant plusieurs personnes qui comprennent pas spécialement ni l'espagnol ni le français dans cette chanson. Et en fait, c'était beau de voir que même sans parler les mêmes langues, on ressent les mêmes émotions. Et en fait, c'est fou de pouvoir, qu'une culture différente réagisse de la même manière. Enfin, qu'on réagisse tous de la même manière à une chanson, je trouve ça très beau. Et du coup, que moi, les gens comprennent ce que j'ai voulu exprimer par rapport à ma chanson, alors qu'ils ne comprennent pas les paroles. En fait, j'ai trouvé ça juste extraordinaire. Donc, c'est le souvenir qui m'a le plus marqué. Et c'était à Shibuya, et c'était génial. Et en fait, c'était cool de voir qu'une chanson peut toucher quelqu'un, peu importe d'où il vient, en fait. Et donc, ça m'a donné vraiment envie de voyager et de partager ma musique encore plus à l'international.
1: Tu as été lauréate des Inouïs du printemps de Bourges 2025. Qu'est-ce que ça a changé pour toi ?
2: Alors, être lauréate des Inouïs du printemps de Bourges 2025, ça a marqué un peu mon parcours aussi. Parce que donc, j'ai été lauréate en Normandie. Je ne suis pas allée jusqu'au printemps de Bourges. Mais en fait, c'était déjà découvrir une grande scène, finalement. Et de pouvoir m'exprimer... Avec des bonnes lumières, un bon système son. Ça m'a donné envie de suivre, ça m'a donné envie d'aller beaucoup plus loin, en fait. Et ça m'a permis, du coup, au final aussi, de gagner en visibilité, de rencontrer des nouveaux professionnels. Et ça ouvre des portes. Du coup, c'est cool. Et au-delà de l'aspect pro, ça m'a donné vraiment confiance pour développer mon projet, mon univers. Et ça, c'est cool. Et puis même les Inouïs, en final, c'est trop cool. C'est comme tous les concerts que je vais voir, c'est voir d'autres artistes et voir d'autres projets. Et voilà, et donc, c'est trop cool.
1: Ton nouveau titre, Mimi, est déjà sorti. Qu'est-ce que tu peux nous en dire ?
2: Alors, Mimi est sorti, du coup, il y a un mois, aujourd'hui. Mimi, c'est un morceau très solaire. Il est plein d'énergie, il part un peu dans plein de styles différents au niveau des sonorités. Et en fait, c'était plus une chanson, en fait, parce que du coup, c'est Mimi, mais peut sortir l'écrou. Parce qu'on peut nous dire souvent aussi, oui, mais vous êtes mignonne, etc. Mais en fait, c'est pas OK. Et en fait, du coup, c'était plus l'idée de dire oui, voilà, je suis Mimi et je peux sortir l'écrou. Et qu'est-ce que je peux en dire de plus ? En fait, il faut aller l'écouter et faites-vous votre propre idée de Mimi et danser dessus. Et voilà, faites-vous kiffer.
1: Et pour finir, où peut-on te suivre et écouter ta musique ?
2: Alors, on peut me suivre sur les réseaux sociaux. Du coup, mon Instagram, c'est lanenasita. Donc, L-A-N-E. N-A-S-I-T-A. Je suis presque bégayée sur mon propre nom. Et sinon, il y a les plateformes de streaming comme Spotify, Apple, YouTube, Deezer. YouTube, enfin oui, c'est ça, YouTube, j'ai déjà dit. Il y a TikTok aussi. Et en fait, sur Instagram, c'est là où je vais partager le plus de choses aussi sur ma vie personnelle, donc les moments de répète, les concerts, etc. Et en fait, sinon, bah, vous pouvez venir la découvrir en live. Je joue le 4 juillet à la Bellevilloise à Paris. Je joue le 24 juillet. Non, j'ai dit quoi? Le 4 juillet, c'est à Paris. Le 24 juillet, en Normandie. Et je rejoue aussi le 4 septembre. Et ça sera à Paris. Voilà. Mais tout sera annoncé sur mon Instagram.
1: C'est la fin de l'interview express. Merci à toi, Nenacita, d'être venue.
2: Merci beaucoup.
1: Et maintenant, on va s'écouter Nenacita et son nouveau son, Mimi. Au revoir, Nenacita.
2: Au revoir.

0: Radio Show, nous recevons une artiste entre émotion, piano-voix et pop moderne. Il s'agit de Aura Zekian. Bonjour Aura et bienvenue dans le Chris Radio Show.
1: Bonjour Chris.
0: La première question, pour commencer, comment décrirais-tu ton univers musical ?
1: Alors je dirais que mon univers est vraiment guidé par le ressenti. J'aime beaucoup laisser place à l'émotion. J'aime beaucoup tout ce qui est ambiance pop, variété, ainsi que le piano-voix et les ambiances un peu solaires.
0: Tu es née à Marseille, dans une famille d'origine arménienne. Quelle place ont tes racines dans ta musique ?
1: Mes origines arméniennes font partie de qui je suis, donc forcément elles m'accompagnent aussi dans ma musique, même si elles n'y sont pas encore très présentes de manière directe aujourd'hui. J'ai déjà intégré quelques petites références dans mon morceau « Karma ». Mais j'aimerais à l'avenir explorer davantage cette facette, notamment mélanger des sonorités traditionnelles arméniennes comme le doudouk, mais avec des productions un peu plus modernes pour créer vraiment quelque chose qui me ressemble.
0: Tes premiers morceaux étaient très introspectifs. Qu'avais-tu besoin d'exprimer à ce moment-là ?
1: J'avais surtout besoin d'extérioriser certaines émotions, de mettre des mots sur des choses que je ne savais pas forcément expliquer autrement, et la musique m'a permis de faire ça de manière assez instinctive.
0: Avec Doudou, on découvre une facette plus solaire de toi. Pourquoi ce changement ?
1: J'ai toujours aimé écouter des morceaux assez solaires, surtout en période estivale, et j'avais envie d'explorer aussi cette facette dans ma musique. Mais c'était vraiment pas évident au début, parce que ça me sortait de ma zone de confort, car j'ai vraiment l'habitude du coup de faire du piano-voix sur des ambiances un peu aériennes et planantes. Mais du coup, j'avais envie de proposer quelque chose de plus léger, plus lumineux comme avec Doudou.
0: Est-ce que ce titre représente une nouvelle étape dans ton parcours artistique ?
1: Oui, ça marque du coup une ouverture vers une facette plus solaire de ma musique, mais ça change pas ma base artistique. Je dirais que ça vient plutôt compléter et enrichir ce que je propose déjà.
0: Tu navigues entre pop, variété et piano-voix. Tu aimes ne pas te limiter à un seul style ?
1: Totalement, j'ai pas vraiment de style précis. J'aime bien écouter différentes sonorités et quand j'aime bien une sonorité, j'aime bien faire un peu comme une salade de fruits musicale, un peu par-ci, un peu par-là et créer ma propre recette.
0: Quand tu écris, qu'est-ce qui passe en premier ? Les mots, la mélodie ou l'ambiance ?
1: Alors ça va vraiment dépendre de mon état d'esprit, mais en général, ça va être plutôt l'ambiance. Donc je vais écouter par exemple une prod et quand je ressens par exemple le petit frisson, je sais qu'il y a quelque chose à faire dessus. Donc je mets la prod sur vos locaux et je tente des mélodies, des top lines. Puis ensuite j'essaye d'écrire des paroles qui vont bien avec la mélodie. Mais parfois je peux fonctionner différemment. Mais disons que 80% du temps c'est surtout comme ça que naît une chanson chez moi.
0: Quel message aimerais-tu transmettre à travers ta musique ?
1: J'aimerais avant tout transmettre une énergie authentique à travers ma musique, quelque chose de vrai et d'humain. L'idée, c'est que chacun puisse se reconnaître dans une émotion, que ce soit les moments plus forts ou plus légers, et se sentir connecté à ce qu'il ressent en écoutant ce que je propose.
0: La sincérité semble au cœur de ton projet, c'est essentiel pour toi ?
1: Oui, totalement. Je pense que dans un monde qui cherche souvent à nous mettre dans des cases, pour moi la sincérité c'est vraiment quelque chose d'essentiel. Je pense qu'à force de se ressembler, on devient tous des clones et c'est dommage. Donc je pense que c'est important de vraiment montrer une part authentique de notre personnalité, surtout dans le milieu artistique.
0: Sur scène, qu'est-ce que tu recherches dans la connexion avec le public ?
1: Même si je suis encore au début, je cherche surtout vraiment une vraie connexion avec le public dans un monde totalement déconnecté. Pour moi, c'est le plus important. C'est de créer vraiment un moment où chacun peut se sentir libre de ressentir et d'exprimer ses émotions plutôt que de les garder pour soi.
0: quels sont tes prochains projets ou envies musicales ?
1: Maintenant que j'ai commencé à explorer une facette plus solaire de ma musique, j'ai envie d'aller plus loin dans cette direction-là, donc tester des ambiances un peu plus estivales. Mais en parallèle, je souhaite aussi continuer à développer mon univers piano-voix, qui fait partie vraiment de mes bases artistiques.
0: Et pour finir, peux-tu nous citer les plateformes d'écoute et les réseaux sociaux pour qu'on te suive ?
1: Alors du coup, je suis disponible à l'écoute sur toutes les plateformes de streaming, donc que ce soit Apple Music, Spotify, Deezer, SoundCloud, vraiment toutes les plateformes de streaming. Et je suis active sur les réseaux sociaux, donc Snapchat, TikTok, mais surtout Instagram, où je suis vraiment très active sous le nom d'Aura Zekian, donc A-U-R-A-Z-E-K-I-A-N.
0: C'est la fin de l'interview à Express. Merci à toi, Aura Zekian, d'être venue.
1: Merci à toi, Chris.
0: Et maintenant, on va s'écouter Aura Zekian pour Hors du temps. Au revoir, Aura.
1: Au revoir.

Voilà, le moment est venu de refermer cette nouvelle édition du Chris Radio Show. Merci à toutes et à tous de nous avoir suivis aujourd'hui. C'est toujours un plaisir de partager ces instants avec vous. Un grand merci à Nenacita pour sa participation à sa propre interview à Express, ainsi qu'à Orazekan que nous avons retrouvé plus tard dans l'émission pour une deuxième interview. J'espère que cette émission un peu spéciale vous a plu et on se retrouve très bientôt pour un nouveau rendez-vous du Chris Radio Show. Et pour terminer la musique, voici Cream de Federico Franchi. Passez une excellente semaine, prenez soin de vous et à la semaine prochaine.

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2: Bonjour, et ça continue encore et encore. La journée la plus chaude jamais enregistrée s'est prolongée hier. Selon Météo France, jeudi a affiché des températures moyennes égales à celles de mercredi, soit 30 degrés. Sur les dernières 24 heures, il reste 61 départements en vigilance rouge ce vendredi. Le gouvernement a par ailleurs activé le niveau 3 du plan Orsan pour mobiliser les systèmes de santé à son niveau le plus haut. A noter que face à cet épisode caniculaire exceptionnel, les syndicats d'enseignants appellent à user du droit de grève là où cela est nécessaire. Dans une lettre adressée au maire, Sébastien Lecornu annonce un doublement de l'enveloppe pour la rénovation énergétique des hôpitaux à 600 millions d'euros ainsi que la mise en place dès cet été d'une enveloppe exceptionnelle de 100 millions d'euros pour les établissements de santé les plus exposés à la chaleur. But poursuivi, financer des protections solaires, équipements de rafraîchissement, climatiseurs adaptés et travaux permettant d'éviter les fermetures de services. Marie-Lise Léon reste à la tête de la CFDT, secrétaire générale du premier syndicat français depuis 2023. Elle a été réélue pour un mandat de 4 ans par les membres du bureau national. Le bilan s'est aggravé au Venezuela. Le double séisme d'une puissance inégalée dans le pays en plus d'un siècle a fait au moins 164 morts et près de 1000 personnes ont été blessées. L'extension des mises à jour de Windows 10 pour les particuliers sera à nouveau prolongée d'un an jusqu'en octobre 2027 à travers le monde. Le géant américain avait provoqué un tollé en 2025 en annonçant la fin des mises à jour. Certains utilisateurs possèdent en effet un ordinateur incompatible avec Windows 11 qui risquait de devenir vulnérable face aux cyberattaques. C'est la fin de ce flash, une très bonne journée à notre écoute.
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2: Voici ma sélection télé pour ce vendredi 26 juin avec ce soir sur TF1, Le Grand Bêtisier présenté par Christophe Beaugrand et Anaïs Grangerac. Sur France 2, Capitaine Marleau avec Corinne Maziero et la participation d'Yvan Attal. Sur France 3, Sylvie Vartan, Vous et moi, documentaire. La chanteuse se livre sans détour à Augustin Trapenard dans un entretien intime. Sur M6, du football, la Coupe du Monde, Norvège-France à 20h50 en direct. Vous retrouverez ce soir sur France 4, Un chapeau de paille d'Italie, c'est du théâtre avec Vincent Dedienne. Sur TMC, Spice Girls, 30 ans de rumeurs, secrets et scandales, c'est au programme, c'est un documentaire rediffusion. Sur Gulli, Le trésor du petit Nicolas avec Jean-Paul Rouve. Sur ces stars, Animaux à adopter à 21h10. Sur Nouveau 19, L'énigme du vol MH370, documentaire. Vous retrouverez enfin sur RMC Story, Mon curé chez les Thaïlandaises avec Maurice Rich et Darry Cole. Bon zapping.
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2: Bonjour, et ça continue encore et encore. La journée la plus chaude jamais enregistrée s'est prolongée hier. Selon Météo France, jeudi a affiché des températures moyennes égales à celles de mercredi, soit 30 degrés. Sur les dernières 24 heures, il reste 61 départements en vigilance rouge ce vendredi. Le gouvernement a par ailleurs activé le niveau 3 du plan Orsan pour mobiliser les systèmes de santé à son niveau le plus haut. A noter que face à cet épisode caniculaire exceptionnel, les syndicats d'enseignants appellent à user du droit de grève là où cela est nécessaire. Dans une lettre adressée au maire, Sébastien Lecornu annonce un doublement de l'enveloppe pour la rénovation énergétique des hôpitaux à 600 millions d'euros ainsi que la mise en place dès cet été d'une enveloppe exceptionnelle de 100 millions d'euros pour les établissements de santé les plus exposés à la chaleur. But poursuivi, financer des protections solaires, équipements de rafraîchissement, climatiseurs adaptés et travaux permettant d'éviter les fermetures de services. Marie-Lise Léon reste à la tête de la CFDT, secrétaire générale du premier syndicat français depuis 2023. Elle a été réélue pour un mandat de 4 ans par les membres du bureau national. Le bilan s'est aggravé au Venezuela. Le double séisme d'une puissance inégalée dans le pays en plus d'un siècle a fait au moins 164 morts et près de 1000 personnes ont été blessées. L'extension des mises à jour de Windows 10 pour les particuliers sera à nouveau prolongée d'un an jusqu'en octobre 2027 à travers le monde. Le géant américain avait provoqué un tollé en 2025 en annonçant la fin des mises à jour. Certains utilisateurs possèdent en effet un ordinateur incompatible avec Windows 11 qui risquait de devenir vulnérable face aux cyberattaques. C'est la fin de ce flash, une très bonne journée à notre écoute.
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1: Hello tout le monde, bienvenue, c'est le retour de Clubhouse Session, très heureux de vous retrouver comme chaque semaine, 2h 100% House et Soulful. J'ai pas mal de belles nouveautés à vous proposer au cœur de cette première partie, on va se replonger également dans les souvenirs, pas très loin dans le temps cette semaine pour bien clôturer cette première heure. Et puis on débute de la deuxième partie cette semaine, ce sera une spéciale, les Masters at Work. J'ai été pioché dans ma petite collection, 4-5 titres qui vont nous ramener dans les années 90 et nous rappeler quelques petites bombes. Signé par Little Louis Vega et Kelly Dope Gonzalez. Dans un instant, il y aura le Clubhouse Session Powerplay. Michael Gray, le dernier avec Brand Maze Medicine. On écoutera également le retour de Change avec Tanya Mitchell Smith et la collaboration de Dr. Pecker. Et on démarre avec Mimi P et Andrea Tommy. Un morceau que j'adore, très funky. Show You the Way You Go. Bienvenue, c'est Clubhouse Session.

0: Jodé dans Clubhouse Session, remixé par Sergeant Slick. C'est tout frais, tout récent. Hang on to your love, titre excellent, sorti je crois en 1985. Juste avant, c'était Daniel Baldi avec I Still Love Ya. Ça reprend l'un des grands classiques funk de la culture des années 80. Justement, puisque l'on parle de funk, Change avec la voix de Tanya Mitchell Smith et Dr. Pecker. Embrace Me Right Now, c'est le tout dernier. Petite merveille encore une fois. Michael Gray et Brent Mays, Medicine, c'est le Clubhouse Session Powerplay de la semaine. Et puis on a écouté Forgan Wolf avec Can't Lose. Et au départ de ce set, la voix de Andrea Tommy avec la production de Mamie P. Show You The Way You Go.
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Ray Dance Floor à l'instant sur les platines de Clubhouse Session. C'était en nouveauté Jerry Ora et ça s'appelle Shine Tonight. J'adore. Un classique juste avant, classique piqué notamment sur le morceau de L'Amande d'Osier ou de Odyssée dans les années 80, ressorti en 89. FBI Project Rich in Paradise. C'est le nouveau remix signé par Sergeant Sneak, très réussi. Mimi P juste avant avec une reprise d'un énorme classique disco Saturday. Et puis on a écouté Dr. Packer avec encore un nouveau projet, ça s'appelle Love Tattoo et le titre est The Bass Has Got Me Moving. J'adore. On va se replonger dans les souvenirs pas très loin, je crois en 2019 cette semaine avec Slam et Dunk D, ça s'appelle No Price. Donc Clubhouse Session, this is the House Classic of the Week.

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1: Merci de me rejoindre pour la deuxième partie de Clubhouse Session. Voici une spéciale dédiée aux Masters at Work. J'ai ressorti quelques pépites du duo Little Lou Vega, Kenny Dope Gonzalez au cours des années 90 et notamment cette très belle production Voices, Voices in My Mind.
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0: Ça bouge bien et ça bougeait grave à l'époque sur les dance floors dans les années 90. Je crois que c'est sorti en 94. Cette petite merveille, River Ocean featuring India avec Love and Happiness. Signature évidemment les Masters at Work. Autre pépite juste avant, Tito Puente, Ram Can Can. Et il y a eu Ken Lou Free, un morceau que j'ai beaucoup diffusé à l'époque, What a Sound Session. Je vous ai proposé également Soul Fusion, beaucoup plus underground dans l'esprit avec We Can Make It. Et au départ du set, c'était Voices, Voices in My Mind.
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maintenant Fiesta garantie sur les platines de Clubhouse Session avec à l'instant en nouveauté Fai Miani et Acer Kerte Ami. Juste auparavant en nouveauté également Seize et Mozzi avec la voix de Nail, la reprise de Negro Can, Cadavets évidemment, le retour de Milk and Sugar enfin avec la collaboration de James Hur, ça s'appelle African Hit, Robin S, une énième version du fabuleux Show Me Love sorti à la base en 1989, remix cette fois-ci par Francis Mir-

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2: Bonjour, et ça continue encore et encore. La journée la plus chaude jamais enregistrée s'est prolongée hier. Selon Météo France, jeudi a affiché des températures moyennes égales à celles de mercredi, soit 30 degrés. Sur les dernières 24 heures, il reste 61 départements en vigilance rouge ce vendredi. Le gouvernement a par ailleurs activé le niveau 3 du plan Orsan pour mobiliser les systèmes de santé à son niveau le plus haut. A noter que face à cet épisode caniculaire exceptionnel, les syndicats d'enseignants appellent à user du droit de grève là où cela est nécessaire. Dans une lettre adressée au maire, Sébastien Lecornu annonce un doublement de l'enveloppe pour la rénovation énergétique des hôpitaux à 600 millions d'euros, ainsi que la mise en place dès cet été